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0: Non mais sans blague, et ça va pas la tête, non? 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
1: Allons, voyons, cher ami, ne soyez pas nerveux pour si peu. 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

0: jamais de la région complètement éventré après. Mais tout ça à nouveau, comme nous le rappelle Dmytro Barinov, président de l'association des ports ukrainiens.
1: Dès le premier jour de la guerre, les Russes ont ciblé les silos et les hangars à grains. Ce qui est nouveau, c'est que désormais, ils prennent pour cible les navires civils qui transportent les céréales, même sous pavillon étranger.
0: Résultat, en pleine moisson, les trois ports du Grand Odessa sont quasiment à l'arrêt. Les armateurs n'osent plus y envoyer leurs navires, les traders n'achètent plus et les céréales encombrent les hangars. De quoi faire craindre une nouvelle crise du blé. Nathanaël Vitran, Sergueï Dmitriev, Victor Sayenko, Odessa, RFI.
2: La Russie, de son côté, dit avoir intercepté cette nuit 71 drones ukrainiens en Russie, en Crimée annexée et au-dessus de la mer Noire. En République démocratique du Congo, l'opposition dénonce des violences lors de sa manifestation, pourtant autorisée à Kinshasa. La plateforme C64 appelait à se rassembler contre le projet de réforme de la Constitution porté par le camp présidentiel. Des heurts ont éclaté hier et les manifestants accusent notamment les forces du progrès, milices proches du pouvoir, de les avoir attaqués lors de leur passage devant le siège du parti présidentiel. Les États-Unis annoncent des restrictions de visa contre des Sud-Africains, ce que l'administration Trump juge responsable de discrimination raciale, notamment les Afrikaners blancs.
3: Mais l'Afrique du Sud, Marion, est secouée par une vague xénophobe d'un tout autre ordre.
2: Ces derniers mois, des milliers de ressortissants africains comme des Mozambicains, des Nigérians, des Ghanéens ont été contraints de retourner dans leur pays d'origine, ou du moins à quitter leur habitation à cause de ce climat de violence et d'intimidation. Un camp de réfugiés et de demandeurs d'asile a dû être évacué à Durban, Valentin Hugues.
4: Après avoir été chassés de leur communauté, ces étrangers en situation régulière avaient posé leurs valises sur un trottoir de Durban. Mais ces dernières semaines, ils ont été attaqués plusieurs fois et très violemment par des groupes xénophobes. Beaucoup de réfugiés et de demandeurs d'asile ont donc désespérément accepté l'offre du gouvernement. Faire 600 km de bus pour rejoindre un immense camp géré par les services d'immigration sud-africain. Vivine Bahati, 25 ans, originaire de République démocratique du Congo, nous répond depuis l'un de ses bus.
5: Nous avons vécu dans la rue pendant 4 mois, réduits à des conditions de vie dans lesquelles aucun d'entre nous n'aurait jamais souhaité se retrouver. Nous sommes tous traumatisés, physiquement mais aussi mentalement. Ils nous étaient devenus incapables de réfléchir ou de prendre la moindre décision importante. Voilà pourquoi j'ai accepté d'être emmenée à l'Indela, pour y trouver refuge et être en sécurité. C'est mieux que d'être à la rue.
4: Sauf que ce camp de l'Indela a très mauvaise réputation ici en Afrique du Sud. Il est souvent qualifié de prison à ciel ouvert. Alors si beaucoup ont accepté de s'y rendre le temps que la situation se calme, d'autres ont refusé et continuent de vivre dans la rue. Valentin Hugues, Johannesburg, RFI.
2: 124 militants de l'environnement ont été tués l'an dernier. C'est le chiffre dévoilé ce matin par l'ONG Global Witness. La région la plus meurtrière au monde pour ses défenseurs de l'environnement, c'est l'Amérique latine. La plupart des victimes sont des autochtones ou des paysans. Et le nombre de militants tués a notamment doublé au Brésil. On revient sur ce rapport de l'ONG Global Witness plus largement dans une heure. C'est le dossier du journal de 9h.
3: RFI 8h10 à Paris. En France, l'ancienne ministre...

0: Graz, Rennes, Anderlecht, Lyon, 19h30 universel, Lisbonne ou encore Sunderland, Alkmaar pour cette première journée de Ligue Europa.
1: On jouait aussi hier en Espagne.
0: Où le Real Madrid, ça fait peur, à Elche, le 19e de Liga, mais a pu encore une fois compter sur Kylian Mbappé, 7e but en 6 journées, plus une passe décisive pour le Français, vraiment décisive, hein, car elle a permis au jeune Carlos Espi d'inscrire le but du 3-2 dans le temps additionnel. Le Real qui revient à hauteur en tête du Barça, le Barça qui joue ce soir face à Santander.
1: Olivier Pron pour l'Infosport.
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1: Aujourd'hui, l'économie sur RFI. Bonjour Stéphane Genest.
3: Bonjour Adriane.
1: Encore un axe crucial du commerce maritime entravé. Ce matin, on parle avec vous du canal de Panama, dont la direction a annoncé la réduction de son trafic. Et la raison de cette décision, eh bien, c'est le phénomène climatique El Niño. Il n'y a en fait pas assez d'eau, Stéphane, pour faire circuler les bateaux. Les conséquences économiques de cette décision, dites-vous, sont loin d'être négligeables.
3: Ah oui, hein, ces 80 km permettent aux navires de relier l'Atlantique au Pacifique sans contourner l'Amérique du Sud. Chaque année, environ 5% du commerce maritime mondial y transite, ce qui représente évidemment des centaines de milliards de dollars. Par exemple, en 2024, ce sont 444 milliards de dollars de marchandises qui sont passés par le canal. C'est pourquoi, Andréane, une perturbation peut rapidement dépasser le seul secteur maritime.
1: Et son importance à ce canal est encore plus visible depuis le début de la crise au Moyen-Orient.
3: Exactement. Le conflit et les perturbations autour du détroit d'Ormuz et du canal de Suez pousse certains pays asiatiques à s'approvisionner davantage aux États-Unis et donc à faire passer davantage de navires par le canal de Panama. Ces derniers mois, il fonctionnait presque à sa capacité maximale avec jusqu'à 40 passages quotidiens. Mais voilà, 10 de moins par jour à partir d'octobre, c'est considérable pour une voie par laquelle transitent des centaines de milliards de dollars de marchandises.
1: Oui, parce qu'on le disait, Stéphane, cette hausse du trafic intervient au moment même où le canal est confronté donc à un problème de taille. Il n'y a pas assez d'eau pour faire passer tous ces navires.
3: Voilà, car le canal fonctionne grâce à l'eau de pluie stockée dans deux grands lacs artificiels entre mai et août dernier. Les apports d'eau dans le bassin ont été inférieurs de 44% à la normale. Résultat, 36 passages quotidiens en août, 34 depuis le début du mois, 32 en ce moment et moins de 30 en moyenne à partir d'octobre. Et les conséquences, elles sont très concrètes pour les armateurs, moins de créneaux disponibles, ce qui signifie davantage d'attentes et surtout des passages beaucoup plus chers. Par exemple, à la fin du mois d'août, un méthanier a payé 5,3 millions de dollars pour obtenir un passage prioritaire. C'est tout simplement un record.
1: Avec cette conséquence, certains boudent tout simplement le canal.
3: Ah oui, en contournant l'Amérique du Sud, d'autres font transiter leurs marchandises par le rail, notamment au Mexique. Mais dans tous les cas, le transport est plus long, plus coûteux, avec potentiellement un impact jusqu'aux consommateurs, car évidemment, tout cela finit par se répercuter sur le prix des marchandises. Et certains pays sont particulièrement exposés. Un quart du commerce extérieur de l'Équateur passe par le canal de Panama ou encore 22% pour le Chili et le Pérou.
1: Donc ce phénomène El Niño a des conséquences sur toute l'économie mondiale en fait.
3: Oui, il modifie les températures, les vents, les précipitations à travers le monde et l'épisode actuel pourrait être particulièrement intense pour le canal de Panama. Cela se traduit très concrètement par moins d'eau, donc moins de bateaux, on l'a expliqué. Et pour le commerce mondial, par des routes plus longues, des coûts plus élevés, potentiellement des prix qui augmentent. Une nouvelle illustration finalement d'une économie mondiale de plus en plus dépendante d'un climat qui lui devient de moins en moins prévisible.
1: Stéphane Genest, 8h20 à Paris. Dans notre studio ce matin pour répondre à Arnaud Pontus, Arantxa González Laya, ancienne ministre espagnole des Affaires étrangères, doyenne de l'école des Affaires internationales de Sciences Po Paris.
4: Bonjour Arantxa González Laya.
5: Bonjour.
4: Soyez la bienvenue sur RFI. La présidente de la Commission européenne prononce tout à l'heure son discours annuel sur l'état de l'Union devant les eurodéputés à Strasbourg. Qu'est-ce que vous attendez d'Ursula von der Leyen?
5: Moi j'attends de la présidente de la Commission qu'elle aide l'Europe à se projeter dans les futurs, dans un moment où l'Union européenne est un peu attaquée à l'intérieur comme de l'extérieur, oui. Où on dit que tout est inévitable, qu'on a déjà perdu la course de l'intelligence artificielle, qu'on a déjà perdu la guerre contre la Russie, qu'on a déjà perdu la bataille pour la compétitivité contre la Chine. Il faut qu'elle aide à donner cette image des futurs où l'Union européenne aura sa place dans le monde de demain. Alors, elle aura sa place dans l'économie, elle aura sa place elle pourra se défendre, elle aura sa capacité à assurer la sécurité des citoyens et elle pourra donner à chacun un sens de la prospérité dans le futur.
4: Et vous pensez que Ursula von der Leyen peut tracer ses lignes tout à l'heure, qu'elle est en capacité politique, qu'elle a le tempérament pour le faire?
5: Bon, vous savez, l'Europe, c'est un animal compliqué. On n'a pas, comme aux États-Unis ou comme en Chine, un leader qui est la voix, qui porte la voix.
4: C'est un animal à plusieurs têtes, oui.
5: C'est chorale. Donc, il faut qu'elle donne un peu un son qui, après, puisse être suivi par d'autres leaders européens. Encore une fois, dans un moment où il va y avoir une grande bataille à l'intérieur de l'Europe, on appelle ça la démocratie, des élections, où la ligne de division, ce n'est pas vraiment la traditionnelle division entre gauche et droite. La vraie division aujourd'hui, dans chaque élection en Europe, est entre ceux qui comprennent qu'il faut plus d'Europe pour se projeter dans l'avenir et ceux qui veulent revenir à une petite État-nation, à chacun des 27 États membres de l'Union européenne.
4: Oui, vous voulez dire que ça se joue entre les nostalgiques et ceux qui veulent regarder vers l'avenir, mais encore faut-il qu'on le décrive cet avenir, qu'on sache de quoi il serait fait?
5: Absolument. Ceux qui veulent retourner à l'État-nation, ils ont un récit qui est...
4: ils ont l'histoire pour s'appuyer.
5: Les passés, l'histoire, la grandeur qu'on était avant. Vous savez, Arnaud, moi, quand on me parle d'aller au passé, de retourner au passé, dans ces passés mythiques, moi, en tant qu'Espagnol, ça voudrait dire retourner à la dictature. Ben, franchement, je vois pas une grandeur dans mon passé. Mais il nous faut le même effort pour ceux qui veulent projeter l'Union européenne dans le futur. Et pour moi, ça serait assez simple. Moi, pour moi, le futur, c'est un futur où les Européens pourront écrire ces futurs par eux-mêmes. Et ils seront pas, ce futur européen ne sera pas écrit ni par les Chinois, ni par les Américains, ni par les Russes. Oui. Il sera écrit par les Européens.
4: Mais toujours est-il, et vous en faites le constat dans votre dernier essai qui sort demain aux éditions ARPA, l'Europe seule au monde. L'Europe, elle se retrouve face aux États-Unis qui brutalisent, à la Russie qui fait la guerre, à la Chine qui rebâtit son empire. Vous posez la question, que fait l'Europe? Ben, on se pose aussi la question, et est-ce que l'Europe est seule aujourd'hui?
5: Alors, le titre est un titre qui explique la solitude par rapport à notre allié historique qui est les États-Unis. Qui nous, en réalité...
4: C'est fini, ça il faut oublier.
5: Non, disons que nous, on voudrait bien garder ces liens d'alliance avec les États-Unis. Mais fort est de constater qu'eux, ils ont décidé que nous ne sommes plus les alliés préférés. Alors, on est seul dans le sens où cet Occident qu'on appelait auparavant est mort, mais on n'est pas seul dans le sens où il y a plein de pays au monde qui veulent, qui sont confrontés à la même, au même problème. Ils ne veulent pas devoir choisir entre la norme et la force. La force des États-Unis ou la force de la Chine ou la force de la Russie. Ils veulent des espaces de stabilité, des règles de droit. Et c'est pourquoi ils sont aussi intéressés à se rapprocher de l'Union européenne.
4: On notamment le Canada.
5: Voilà.
4: Et tout à l'heure, Marc Carnet qui va assister au discours sur l'état de l'Union à Strasbourg. Vous ouvrez tout de même votre livre avec une dystopie. 2049, comment l'Europe...

0: serait l'Union européenne en 2049. Oui. Ce n'est pas non plus mon souhait.
1: Oui,
0: mais j'ai voulu mettre noir sur blanc qu'est-ce qui pourrait nous arriver si nous n'agissons pas aujourd'hui pour défendre ces rêves.
1: Et si l'Europe se laisse porter, comme vous l'écrivez, ne réagit pas et se laisse porter. Il y a un aspect sécuritaire très important dans votre livre. Dans un monde dangereux, vous appelez à se réveiller et vous pensez qu'il faut évidemment une véritable défense européenne et peut-être même une armée européenne commune. On en est très très loin, Arantxa Gonzalez-Laya.
0: Oui et non. Figurez-vous qu'on a déjà des noyaux d'armée européenne à chaque fois qu'il y a des missions de l'OTAN. Alors les drapeaux, c'est bien l'OTAN, c'est pas les drapeaux européens, mais c'est les drapeaux OTAN.
1: Vous pensez que c'est transformable
0: où il y a des soldats français, espagnols, lituaniens et roumains qui protègent les flancs est de l'Europe.
1: Ouais,
0: ouais. Donc mais... transformer ça en armée sous drapeau européen plutôt que sous drapeau OTAN n'est pas le plus difficile n'est pas là. Le plus difficile est dans les partages des cauchemars pour construire une défense en commun en Europe. Nous devons avoir les mêmes cauchemars. Les Européens du Sud...
1: On doit tous avoir les mêmes peurs, c'est ça ?
0: Voilà. Et donc, il faut passer du temps à construire cette capacité des solidarités envers les autres qui, quand ils ouvrent la fenêtre, voient certains risques que d'autres ne voient pas. Au Portugal, vous ouvrez la fenêtre, vous voyez les Sahel. Si vous êtes en Lituanie, vous ouvrez la fenêtre, vous voyez la Russie. Il faut arriver à être capable de avoir les mêmes cauchemars. C'est à partir de là qu'on construira une défense commune en Europe.
1: Mais avec l'extrême droite qui est aux portes du pouvoir en France, en Allemagne, peut-être ailleurs, ce rêve-là d'armée européenne, il est très très loin, Arantxa Gonzalez-Laya.
0: Faisons de ça un enjeu électoral. Pourquoi est-ce qu'on n'en parle pas ? Pourquoi est-ce qu'on ne dit pas ? Qu'est-ce qu'on veut, nous, dans le futur ? Moi, je ne voudrais pas être... vassaux des États-Unis, mais non plus de Monsieur Poutine. Et aujourd'hui, c'est assez clair qu'il nous fait la guerre. C'est pas nous qui faisons la guerre à la Russie. C'est la Russie qui nous fait la guerre. Alors, faisons de ça un enjeu électoral. Discutons-nous. J'étais frappée dans les dernières élections en Allemagne, dans l'État
1: de Saxe-Anhalt.
0: Voilà. Oui. À quel point on avait un parti politique qui a dit il faut sortir de l'euro. Mais on n'a pas fait de ça une bataille électorale. On n'a pas parlé de qu'est-ce que sortir de l'euro voudrait dire pour les petits épargneurs, pour les petits commerçants, pour les citoyens lambda. Ça a des conséquences économiques sérieuses. On n'en parle pas. Alors parlons-en. Comme ça, on pourra prendre des décisions en connaissance des causes.
1: Oui, on a beaucoup parlé de cauchemars et de rêves pendant cet entretien. Mais l'Europe, elle ne fait pas tant rêver que ça, et on va finir avec ça, il nous reste 30 secondes. Le 29 août dernier, vous l'avez vu comme nous, les Islandais, ils ont rejeté par référendum la reprise des négociations d'adhésion à l'Union européenne. Donc on n'arrive pas à attirer de nouveaux membres venus dits de pays riches.
0: Non, les Islandais n'ont pas rejeté l'Union européenne. Ils ont voté pour le statu quo. C'est un statu quo confortable. Ils participent dans les marchés communautaires, mais ils ne sont pas assis à la table qui définit les règles. Ça, c'est bon pour eux. 400 000 personnes en Islande. Est-ce que c'est la même chose pour la France ou pour l'Espagne ou pour l'Allemagne ? Je ne crois pas. Donc, on avance vers une intégration européenne à différentes vitesses, à différents modèles, avec des cercles concentriques. Et c'est bien parce qu'on est pluriel.
1: Merci. L'Europe seule au monde, Arantxa Gonzalez-Laya, ça sort chez Arpa demain. Merci d'être venu ce matin.
0: Merci.
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carnet de voyage. Patrick Deville, vivant. Deville a passé son enfance près de l'estuaire de la Loire. Il a grandi dans l'établissement psychiatrique que dirigeait son père. Il y a vécu isolé ses toutes jeunes premières années et immobile. Et puis il est devenu un attaché culturel, un prof de philo, un écrivain voyageur. Plus d'une douzaine de romans titrés « Romans vrais ». Viva en est un, s'y croisent Frida Kahlo et Trotsky, entre autres. Viva a été publié chez Fiction et Compagnie en 2014. À Cuernavaca. Le jour des morts, pendant que la fête populaire bat son plein, que la grande roue ferrisse lève au ciel ses nacelles, le docteur Arturo Tias Vigil et Jacques Laruelle, après leur partie de tennis, s'assoit devant une bouteille d'anis del Mono sur la terrasse du casino de la Selva qui domine la ville. Ils se souviennent du consul assassiné au Farolito un an plus tôt. Jacques Laruelle, réalisateur de cinéma, quitte la ville et n'y reviendra plus. Depuis longtemps, ce Laruelle nourrit le projet de tourner en France A Modern Film Version of a Faustus Story with some such character as Trotsky for its protagonist. Dans les premiers mois de cette année 1937, pendant que Trotsky, depuis Coyoacán, reprend son combat révolutionnaire et compulse ses archives en prévision du contre-procès de Moscou qui se tiendra à Mexico, Laurie arpente toutes les rues pentues de Cuernavaca et invente les lieux de son roman. Il les modifiera après avoir découvert Oaxaca, importera depuis le sud l'église Nuestra Señora de la Soledad et le Farolito, bâtira la ville fictive au nom préhispanique. 18 églises et 57 cantinas sont la gloire de Cuernavaca. Jacques Laruelle, qui fut l'ami du consul et l'amant de sa femme Yvonne, habite en haut de la rue Nicaragua, une curieuse maison équipée d'une manière de tourelle, emplie de tableaux de José Clemente Orozco et de Diego Rivera. Sur la façade est gravée une phrase de Fray Luis de León : No se puede vivir sin amar. Lorsque Larry choisit cette maison pour Jacques Laruelle, il n'y est jamais entré. Il la louera 10 ans plus tard, le volcan enfin achevé, quand il quittera Vancouver pour revenir à Cuernavaca. Cette maison est par la suite devenue l'hôtel Bajo el Volcán, et si j'avais retenu une chambre, depuis Mexico. J'étais arrivé un midi à la gare routière où je m'étais procuré un plan, la calle Nicaragua du roman et la calle Humboldt. Au fond du jardin, la chambre 127 de plein pied ouvre sur une balustrade en fonte peinte en vert, au-dessus des bambous qui s'élèvent depuis la baraque. Tout en bas s'entendait le bruit du torrent qui sourd de la neige des volcans. J'avais rendez-vous avec Francisco Reboledo, lequel avait quitté Mexico depuis 20 ans, enseignait la littérature et le cinéma à l'université de Cuernavaca, et venait de faire paraître un essai sur le volcan, Desde la Barranca, agrémenté de plans et de photographies en noir et blanc. En ce début de décembre 2007, le Popocatépetl était entré en éruption et le quotidien La Jornada titrait « Don Goyo Lanza Fumarola de 2 kilómetros de altura ». Assis à l'abri de la retombée des cendres dans l'une des 57 cantinas, à la Estrella ou à la Universal, je mentionnais la statue équestre de Zapata que je venais d'apercevoir depuis l'autocar, laquelle contrevenait à la typologie qu'on m'avait autrefois enseignée à la Havane. Selon celle-ci, lorsque les 4 sabots du cheval sont au sol, le héros est mort de sa belle mort. Jambes levées, et il est mort de ses blessures. Les 2 antérieures décollées du sol, il est mort au combat. On voyait ici, au milieu d'un échangeur autoroutier, Emiliano Zapata, pourtant assassiné par traîtrise dans l'hacienda San Juan Chinameca, chargé sabre ou machette au clair, sur un cheval au galop, crinière de bronze au vent,
dont aucun sabot n'effleurait le sol. Nous en étions venus à évoquer le film d'Elia Kazan, Viva Zapata, et le scénario de John Steinbeck, pendant que nous arpentions la ville, du palais d'été de Maximilien au palais de Cortés, où sont les fresques de Rivera. Je voulais voir aussi les œuvres de Vladi, mort ici 2 ans plus tôt. Le casino de la Selva était devenu un supermarché méga, et l'hôtel sur le Zocalo, où entre Yvonne à l'aube, était un immeuble de bureaux. Par un escalier, nous étions descendus au fond de la barranca, le long des racines de 30 mètres, accrochés dans la muraille de roche comme de gros nerfs rachidiens, pour aller s'abreuver tout en bas dans le ruisseau au milieu de la jungle, là où pourrissait le corps du consul et celui du chien jeté après lui. Reprenions notre marche en compagnie du fantôme de Geoffrey Firmin, aux lunettes noires, ex-consul de Grande-Bretagne, démissionnaire depuis que les relations diplomatiques ont été rompues, et demeuré là, seul, à Kuan Wak, depuis que sa femme Yvonne l'a quitté, attendant à l'aube le bruit du rideau de fer qui se lève à grand fracas sur l'antre de la cantina ou de la pulqueria la plus proche. Mais ce n'était pas lui qu'on risquait de voir tituber dans la rue. Bon, d'accord, il lui arrivait parfois de se coucher à même dessus, comme un gentleman au besoin. Mais quant à tituber, alors là, pas question. Laurie retrouve son fauteuil vert en rotin sous la véranda, son amas de livres et la Remington portative, sa bibliothèque, qui est la bibliothèque du consul dans le volcan. Gogol et Tolstoï, Shakespeare et Shelley, Spinoza, Duns Scott et les mystiques. Et Dieu sait pourquoi un Jeannot Lapin. « Tout est dans Jeannot Lapin », se plaisait à dire le consul. Yann s'enfuit pour Veracruz, s'en va retrouver un amant. Et Laurie compose l'hymne au cœur lacéré, s'inocule les alcools transparents comme une peste blanche, voit les neiges éternelles et rosées à l'horizon sur la Sierra, les deux volcans Popocatépetl et Itzcoatl, et en bas le ravin, la grande fêlure en zigzag de la barranca, l'abîme putride. Il prie « The Virgin for those who have nobody with » la Vierge pour ceux qui n'ont personne avec eux, la Virgen de la Soledad. Il cherche comment faire entrer tout ça dans le roman. La Avenida de la Revolución et le Casino de la Selva, El Palacio de Cortés et les fresques de Diego Rivera et la Grand Roue, Ferris. Les ruines du palais d'été de Maximiliano et sa veuve Carlotta ou Charlotte, devenue folle de solitude au retour dans la Belgique de son enfance. Le consul et l'empereur, les héros faustiens qui ont vendu leur âme au diable. Geoffrey Firmin, le consul à la barbiche trotskiste, sirote toute la nuit ses mescalitos au comptoir. Il ne lit pas la lettre d'Yvonne. « Pourquoi suis-je parti, mon amour? Pourquoi m'as-tu laissé partir ?» Il revoit le petit bimoteur rouge-vif, le petit avion de la Compañía Mexicana de Aviación, minuscule démon rouge porté par les ailes émissaires de Lucifer. Des Indiens dorment assis, dos au mur, le grand chapeau abaissé sur leur visage. Le consul écume les sombres cantinas aux tables poussées contre les murs. Des bougies meurent dans les goulots de bouteilles de bière à Moctezuma, dernier empereur aztèque de Tenochtitlan. Il invoque le souvenir d'Yvonne comme un simulacre tissé des filaments du passé. Puis elle est revenue 1 an plus tard, le jour des morts. C'est le privilège du roman de ramener les amours enfuis. Elle est entrée à l'aube, cuivrée, dans la pénombre de l'hôtel, où le consul a passé la nuit accoudé au comptoir, et c'est une scène d'apparition des Saintes Écritures. Le consul la voit sans y croire, légèrement aveuglée sans doute par la lumière du soleil, qui dessinait une silhouette un peu floue, debout là, devant lui, main passée dans la poignée d'un sac rouge vif, tenu serré contre la hanche. Tous deux mourront au crépuscule.
on poussera le consul avec une balle dans le ventre au fond de la barranca après l'avoir traité de bolchevique. C'était Carnet de voyage, Viva, de Patrick Deville, publié en 2014. Vous retrouvez Carnet de voyage tous les jours à 8h45, du lundi au vendredi, en escale complète, le samedi à 6h, puis le dimanche à 15h30.

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1: Rappelle-moi les paroles. Une émission de Radio Dragon qui vous propose une playlist de chansons françaises des années 30 aux années 80. Nous avons commencé avec une rumba endiablée de Philippe Parès, Coco Merlot. Vaut mieux pas trop écouter les paroles. Et puis nous allons maintenant être après la guerre, 1948, avec Marie-Josée, Aimée. C'est encore une rumba, peut-être moins dansante.

0: chanson pour ville particulièrement amusante, ironique, légère, Les Crayons.
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0: 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Quand elle disait dans la rue qu'elle avait des crayons, il disait à l'inconnu, tes crayons sont pas bons, c'est ce qui est triste. C'est triste quand même. Elle avait plus de crayons. Forcément, elle se baladait avec son panier à découvert, n'est-ce pas? Alors, le vagabond, lui, bon, allez. Hop, il a pris tous ses crayons. Comme ça, elle n'en avait plus. C'est vrai qu'elle n'en avait pas besoin puisqu'elle n'en vendait jamais, mais quand même. Un marchand de crayons en gros lui dit, viens chez moi mon enfant, je t'en ferai voir des beaux, je ne te demanderai pas d'argent. Ce fut un drôle de marché, car c'était un drôle de marchand, et elle l'a senti passer, car elle en a eu un enfant. C'est triste quand même d'abuser d'une inconnue comme ça. C'est vrai qu'elle a été faible aussi, c'est pas parce qu'il disait qu'il était marchand de crayons en gros que enfin elle avait un enfant, voilà. Elle avait bonne mine. Si seulement elle avait une mine de crayons. Mais non, mais c'est ça qui la minait. Alors, quand elle a vu ça, ben, elle a abandonné son enfant. Puis qu'est-ce qu'elle a fait plus tard, cet enfant? Ben, elle vendait des cartes postales, puis aussi des crayons. Car sa destinée fatale, c'était de vendre des crayons. Elle disait aux gens de la rue, voulez-vous des crayons? Mais reconnaissant l'inconnu, il disait toujours non, c'est ce qui est triste.
1: Rose Avril, sans parole, même époque.

Et puis Charles Trenet, il n'y a pas d'époque, c'est une chanson qui a traversé, peut-être pas les âges, mais enfin qui a duré longtemps, qui a eu du succès longtemps, La vie qui va. Au moins, c'est de la bonne humeur.

On termine avec une chanson qui fut un des grands, grands succès d'Édith Piaf, « Les amants », composée par Charles Dumont, qui là le chante avec Ingrid Cavan. L'enregistrement initial, enfin la chanson plutôt, date de 1962, et là c'est enregistré en 1983. « Les amants ».

0: Avec Charles de Dumont se termine cette édition de Rappelle-moi les paroles proposée par Radio Dragon.
1: Vous savez, l'agriculteur, le paysan, il a une particularité. Il a une faculté d'adaptation. Donc on s'adapte.
2: Je m'appelle Alexis Gonin, je suis géographe. Et je suis parti mener l'enquête dans le Nivernais, le Morvan et en Haute-Corrèze pour comprendre comment les agricultrices et les agriculteurs vivent la nouvelle époque climatique. À leur écoute, dans l'épisode 1, j'ai compris que le changement climatique était certes marqué par des sécheresses, des canicules, des épisodes pluvieux intenses, des hivers doux, des saisons moins marquées. Mais au-delà de ces aléas météo, la nouvelle époque climatique, c'est aussi, et peut-être surtout, de nouveaux intrus, de nouvelles herbes, de nouveaux insectes, de nouveaux virus qui font déraper le fonctionnement des écosystèmes cultivés. Puis, dans l'épisode 2, les agriculteurs ont décrit les conséquences du changement climatique sur leur métier et comment cela participait à dégrader leurs revenus et leurs conditions de travail. En arrivant sur le terrain, je n'étais même pas sûr que le changement climatique soit un sujet si important pour les personnes que j'allais rencontrer. Maintenant, l'enquête a progressé et je comprends mieux ce qu'il se passe dans les milieux agricoles et les conséquences que cela engendre pour les agriculteurs. Comment les agricultrices et les agriculteurs font-ils face à tous ces changements? Troisième épisode, s'adapter entre ajustement et point de rupture.
3: Par rapport au changement climatique, maintenant je fais des mélanges, ce qu'on appelle des mélanges de céréales, de blé. Et ce qui fait que j'ai toujours les dernières nouveautés des fournisseurs de semences. Et je trouve que ça, ce qui est pas mal, c'est que ça me donne une bonne régularité dans mes rendements. C'est des semences certifiées que j'achète chez les gosses. Et c'est des variétés qui sont résistantes à des maladies. Alors, une qui va être résistante à l'oïdium, l'autre au quétin. Enfin, ce qui fait qu'au lieu d'avoir 5 variétés

0: dans chaque champ, j'ai les mêmes variétés dans tous les champs. Donc dans toutes les variétés, il y en a toujours une qui décroche. Donc on accepte celle qui va décrocher ou pas. Et les autres tiennent, ouais. Et là, l'année dernière, j'ai eu la chance parce que sur les 5 variétés, elles ont toutes marché.
1: Je fais toujours de l'orge de printemps, mais je sème l'orge de printemps soit à l'automne, en fin d'automne. Parce que après, ça, c'est un pari risqué parce que si ça gèle, elle peut partir. Mais du fait qu'on a beaucoup moins de gelée, en fait, ça passe. Puis ça passe. Avant, c'était on va dire une année sur deux, ça passait. Maintenant, j'ai envie de dire, ça passe 9 années sur 10. Alors, je suis parti à faire ça maintenant. Je fais de l'orge de printemps, mais à l'automne. Alors, tous les ans, en fait, je regarde ce qui se fait, les nouveautés, on va sur des plateformes d'essai. Moi, en blé, en fait, on fait ça depuis 15 ans, on mélange plusieurs variétés. Ouais. Je reste pas en mono-variété. Ouais. Je mélange les variétés d'un point de vue sanitaire, en fait, on peut avoir des variétés qui sont plus ou moins sensibles, ou plus ou moins productives. Et souvent, une productive est plus sensible et une moins productive inversement. Ouais. Et on s'est aperçu qu'en les mélangeant, en fait, la maladie n'explosait plus dans les parcelles. Donc au début, c'était pas le truc qui était niveau quand on allait livrer le grain. Ah, mais nous on veut du monovariétal, on va payer mieux cette variété là ou inversement moins payer celle là et aujourd'hui ça y est, c'est rentré dans les mœurs. Les gens ont compris qu'un mélange variétal, c'était pas tout aussi bien.
2: J'entends des professionnels qui aiguisent leur savoir-faire, qui expérimentent de nouvelles façons de cultiver, de nouvelles variétés. Cette idée de progrès qui a vraiment porté la modernisation de l'agriculture depuis les années 1960. Elle s'exprime encore aujourd'hui dans cette volonté d'être de plus en plus précis, de plus en plus technique. Ce que l'enquête en Nivernais-Morvan et en Haute-Corrèze montre à ce stade rejoint ce qui a été montré ailleurs par des agronomes et des géographes. L'adaptation au changement climatique, c'est d'abord des ajustements dans les systèmes d'exploitation. Un des grands problèmes auxquels doivent faire face les éleveurs, c'est la mauvaise pousse de l'herbe en année de sécheresse et la pénurie de fourrage qui s'ensuit. Il y a deux manières de réagir qui sont d'ailleurs complémentaires. Diminuer le cheptel pour diminuer les besoins alimentaires et ou augmenter la production de fourrage. Pour augmenter la production de fourrage, soit on agrandit les superficies, soit on augmente les rendements.
3: Moi, je vois, j'ai un copain, là, ben, il va s'agrandir, mais il va pas agrandir le cheptel. Hein. Ouais. Comme ça, elles ont plus à manger quand même, les vaches.
4: Ouais.
3: Vous comprenez Même au printemps, si on a un peu trop d'herbe, ben on la garde. Même ça fait sec, elle mange un peu d'herbe sèche. Et puis, bon...
4: Ça vous fait une sécurité, quoi.
3: Ben oui. Puis tout le monde est comme ça, maintenant. Hein. Ouais. Beaucoup, hein. Bon, peut-être pas...
5: Au niveau des stocks fourragers, du coup, c'était un peu tendu les premières années qu'on était confronté à ce problème-là.
4: Ouais.
5: Et là, maintenant, qu'on a pris un peu du recul et qu'on a pris de l'anticipation, il y a un petit peu moins d'animaux, un petit peu plus de surface, du coup, fauchée pour faire du stock fourrager.
4: Ouais.
5: Et ça nous permet d'être, malgré les années de sécheresse, presque autonome en fourrage. Mais du coup, il a fallu enlever des animaux. Hein. Et on investit dans des semences qui, au final, on ne sait pas forcément le résultat.
4: Oui, est-ce que vous changez les variétés ?
5: Oui, on change les variétés. On a bien sûr des variétés beaucoup plus résistantes à la sécheresse. Donc, des dactyles, des fétuques, voilà. Mais au détriment des trèfles, et certains trèfles résistent. Pas trop mal à la sécheresse, bon, par contre, ils ont une perte de rendement assez vite, qui chute. Mais voilà, faut s'adapter à mettre les plantes qui peuvent durer, quoi. Ouais. Rustique, la rusticité.
6: Déjà, nous, je pense que ce qui nous fait gagner un petit peu de fourrage, c'est le pâturage tournant, parce que on a quasiment zéro gaspillage d'herbe. Et donc, du coup, des paddocks avant qui étaient destinés à être pâturés, maintenant peuvent être fauchés si j'ai trop d'herbe. Donc, du coup, ce qu'on fait, plutôt que de passer du broyeur, les années humides où il y a beaucoup d'herbe, nous, on préfère faucher l'herbe qu'on a en trop plutôt que de la laisser gaspiller par les vaches. Et on la stocke pour les années où on peut en avoir besoin. Parce que tôt ou tard, on sait qu'on en aura besoin.
7: Cette année, par exemple, j'ai vu que ça allait être juste. J'ai vendu des animaux dès la mi-août. Je fais partir des bêtes qui n'avaient pas mis bas. Donc si elles n'ont pas vélé, donc j'ai préféré pas les garder. Donc je les ai vendues et j'en ai vendu d'autres qui vont mettre bas tard. Donc je veux pas garder. Elles vont véler qu'au mois de juin. C'est décalé par rapport à la période. Et en d'autres temps, je les aurais gardées. Là, je les ai vendues, quoi. Comme ça, je sais que c'est des animaux qui mangeront pas pour rien, quoi.
2: Dans tout ce qu'on entend chez les éleveurs, il s'agit de gagner en robustesse. Ils ont subi des aléas, ils en tirent les leçons et ils essayent de s'en prémunir pour l'avenir. Ils développent un savoir-faire spécifique à leur exploitation en expérimentant de façon autonome, en sélectionnant parmi les conseils des techniciens, les partages d'expérience par les pairs via les réseaux professionnels, en sélectionnant les conseils qui leur conviennent. C'est une adaptation d'entrepreneurs qui cherchent des solutions concrètes et réalistes aux problèmes qu'ils rencontrent. C'est ce que les chercheurs appellent l'adaptation incrémentale, qui est constituée d'une série d'ajustements qui doivent permettre au système agricole en place de perdurer dans cette nouvelle époque climatique. Une adaptation pragmatique, avant tout individuelle, élaborée et mise en œuvre à l'échelle des exploitations agricoles. Parfois, cela amène plus que de simples ajustements techniques.
8: Je travaille de plus en plus en tourbière. J'ai 7 hectares de tourbière que j'ai jamais utilisé. Et là, mon projet, là, c'est de reclôturer les 7 hectares et de mettre les bêtes dedans, quoi. Parce que là, ça les tient alimentairement, c'est pas très... Mais la Chambre fait des études actuellement sur la valeur pastorale des tourbières. Parce qu'alimentairement, c'est pas très intéressant. Mais ça les tient, quoi. Ça fait comme un coupe-faim. Plutôt que donner du foin, vous les mettez dedans, elles mangent. Et donc, j'ai fait des haies aussi pour couper le vent. Parce qu'il fait sec, chaud, et ici, il y a beaucoup de vent. Tout le temps, quoi. Et quand le vent vient d'est, ça dessèche tout, mais très, très rapidement, quoi. Alors, vous mettez des températures qui dépassent les 30 degrés avec un vent à plus de 50 km à l'heure, jour et nuit, en une semaine, 10 jours, 15 jours, on est en sécheresse, hein. Ça va très vite. Donc, l'idée, c'est de mettre des haies, couper le vent, faire des zones d'ombrage pour les animaux. Bon, ici, on n'est pas malheureux, on a beaucoup d'arbres, de plantations, de, voilà. Donc là, c'est vraiment faire des murs de haies pour couper le vent.
2: Ce que je ressens en écoutant les agriculteurs, c'est à la fois une fierté et une inquiétude. La fierté d'avoir expérimenté de nouvelles façons de faire, de nouveaux itinéraires techniques, de nouvelles variétés, et d'avoir réussi à trouver des solutions à de nouveaux problèmes. Mais il reste malgré tout une inquiétude persistante, car ces ajustements successifs ne sont pas si simples à mettre en place.
1: Donc, il y a des évolutions variétales, mais les évolutions variétales ne vont pas aussi vite que le climat, en fait. Et donc, les temps d'adaptation ne sont pas toujours simples. Et puis, moi, je pense qu'on est encore novice en la matière. Aujourd'hui, on commence à avoir de prendre un peu de recul. Mais on a des années, en fait, on pense qu'on tout s'est bien passé, on a les taux de protéines qui vont être élevés, et inversement, et c'est tout un ensemble de choses au niveau d'un point de vue climat, et il y a tellement de variables, en fait, qu'on n'arrive pas encore à maîtriser les... On a quelques hypothèses, mais on a essayé de faire d'autres choses, d'autres cultures, mais le soja, j'ai jamais essayé chez moi, mais ça fonctionne pas, ça, c'est trop compliqué, on n'a pas les terres adaptées pour... il y a des collègues qui ont fait du pois chiche, qui ont fait du... Puis il manque de débouchés aussi derrière. Tout simplement, des fois, c'est que la filière n'est pas créée. Et du coup, pas malheureusement, je vois des collègues qui sont partis dans la méthanisation. Après, c'est autre chose. Je trouve que c'est plus... On reste dans de l'agricole, mais ça n'a pas pris la même dimension, en fait. On fait plus pousser des cultures pour nourrir soit le bétail ou l'humain. Là, on est parti dans de la production de biomasse, quoi.
4: Et le photovoltaïque?
1: Pareil, moi, mettre du photovoltaïque au sol, je suis... Moi, des champs, c'est fait pour produire de l'alimentation.
9: Ah, ça évolue pas dans le bon sens. Oui, il faut s'adapter, faut s'adapter de plus en plus.
2: L'adaptation incrémentale présente des avantages. Les agriculteurs sont libres pour mettre en place ce qui convient le mieux à leur système. Elle a aussi des inconvénients. Il faut des capitaux qui conditionnent les capacités d'adaptation de chaque exploitation agricole. Des capacités financières pour investir alors que les charges de production augmentent. Du foncier. Du temps de travail. Or, ces capitaux sont très inégalement distribués selon les exploitations agricoles.
8: Les assurances sont chères, les engrais sont très chers. Je renouvelle pas mon matériel, mais le matériel est extrêmement cher. C'est délirant, quoi. Voilà, faut faire très attention à l'entretien du matériel si on veut pas le casser ou quoi que ce soit. Enfin, vraiment, c'est des postes à gérer, quoi. C'est vraiment engrais, matériel, assurance, quoi.
10: Alors, normalement, depuis quelques années, sachant que sur l'exploitation, il n'y a plus aucun crédit long terme, donc du coup, la trésorerie va pas trop mal, dans la mesure où la complication, par contre, c'est la gestion de la fiscalité, qui fait qu'il est très très difficile de faire des réserves de trésorerie dans notre métier aujourd'hui.
11: Ben, si la trésorerie était bonne, il n'y aurait pas de soucis, hein. Ça me semble plus facile.
12: Vous devez faire des prêts de court terme.
11: Bah, on a eu fait une année, ouais, des prêts court terme pour pouvoir payer, oui, les factures à la fin de l'année. Et bon, là, mais, ben, là ça fait 3-4 ans, là, ça va mieux, ça va.
7: Quoi. Ben, ça va mieux.
12: C'était à cause de quoi cette année-là ?
11: Eh ben là, on vendait les brotards 800 euros. Hein.
7: Et le prix du lait, c'est pareil. Le lait,
11: oui, il était à 200. Il était à 300 euros les 1000 litres.
7: Ça fait pas beaucoup.
11: Non. Et là, et maintenant, il est à...
7: Ben là, on est à 455.
11: On est à 455.
7: Et encore, il a baissé.
12: OK.
11: Mais là, oui, il ne faudrait pas que ça descende plus bas. Hein. Sinon, ça ira pas.
2: J'ai rencontré des situations financières très différentes. Entre des exploitants en fin de carrière, libérés de tout emprunt, et d'autres très endettés, ou qui devaient chaque année contracter un prêt de court terme à la banque pour engager les dépenses de production pour la campagne suivante. Ils ne sont donc pas égaux pour investir dans du matériel, des terres, embaucher un salarié, ou pour prendre les risques que comporte tout changement, tout ajustement de pratique. La possibilité de mobiliser du travail est plus ou moins facile. Sur certaines exploitations, la main-d'œuvre familiale ou salariée permet de faire face à des pics de travail, par exemple quand une fenêtre météo s'ouvre et qu'il faut aller semer. Sur d'autres exploitations agricoles, l'exploitant est seul et ne peut mobiliser que sa propre force de travail.
8: Au début de ma carrière, c'était les cours étaient plus bas, mais c'était beaucoup plus simple, on n'avait pas tous ces problèmes, quoi. Donc ça passait et je pouvais même me payer un employé plein temps. Ouais, là c'est pas la peine, c'est pas possible, ça passe pas.
13: Ben oui, parce que je prends de l'âge. Donc, j'ai pris 15 ans de plus, donc oui, on y sent. Après, quand les journées sont trop importantes, oui, on y sent, oui. Puis déjà, ben, on travaillait à deux associés, donc le boulot, on se le partageait. Voilà, donc il y a eu un départ en retraite en 2016. Après, les fonctions n'étaient plus les mêmes, quoi.
2: Il y a une chose qui me semble importante au cours des entretiens, c'est l'inégale composition des parcellaires agricoles. Les parcellaires, c'est l'ensemble des champs et prairies travaillés dans une exploitation agricole. Au-delà de leur superficie, ils sont plus ou moins faciles à travailler. Ils offrent des potentiels de rendement variés. Et en fonction des sols ou de leur situation dans la topographie, ils sont plus ou moins exposés à des conditions extrêmes, comme les sécheresses ou les épisodes de forte pluviométrie. Ils sont aussi plus ou moins cohérents géographiquement et peuvent être groupés ou éclatés. Toutes ces différences jouent au quotidien sur le temps et les conditions de travail, et donc sur les capacités d'adaptation.
5: Mon parcellaire, j'ai des trois gros îlots. Le plus loin est à 5 km. Le plus proche est à 200 mètres.
12: Oui, donc ça veut dire quand même pas mal de déplacements.
5: Il y a pas mal de déplacements. Si on veut faire tout le tour tous les jours de tous les animaux, ça fait un tour global de 30 km. Voilà. Pour faire le tour de tous les lots d'animaux. Oui, c'est... L'été, quand il faut donner du fourrage en sécheresse, au lieu de faire le tour en voiture, bon, ben d'accord, on fait le tour en tracteur, mais bon, c'est du temps en plus. Et puis voilà, ça fait des allers-retours, ça fait des frais.
13: Hein. Bah après, c'est compliqué, hein, c'est une organisation dans le travail, quoi. On sait que, ben, avant de commencer à travailler, on a trois quarts d'heure de route, quoi. Puis le soir, on sait que quand on rentre, qu'on a fini, ben, c'est trois quarts d'heure de route encore. Il y a beaucoup d'outils derrière le tracteur, on est obligé d'être en convoi, donc c'est très compliqué pour se déplacer sur les routes aujourd'hui, quoi.
2: Une des principales réponses politiques au changement climatique a été l'assurance multirisque climatique. Dès la fin des années 2010, les assureurs et réassureurs ne parvenaient plus à faire face à l'augmentation des calamités agricoles engendrées par les effets du changement climatique. Une réforme du système assurantiel a été effectuée en 2023. Mais sur le terrain, l'assurance climatique ne semble pas faire recette. Ce qui repose encore une fois la question, est-ce qu'on peut s'assurer contre les effets du changement climatique ?
0: Aujourd'hui, malgré les outils des assurances, l'assurance ne fait pas tout, on a quand même des franchises qui sont relativement élevées. Je me suis assuré de très tôt, j'ai pris l'assurance récolte relativement tôt. Et on s'aperçoit que les compagnies d'assurance aujourd'hui ont de plus en plus de mal à céder financier. ça devient très compliqué. Moi, l'assurance récolte, du coup, je la prends plus. C'est fini. Depuis quand ? Je la prends plus, mais depuis 2 ans. Je la prends plus parce que ça fait 10 ans que je suis assuré et je vois que les conditions d'assurance sont de plus en plus exigeantes. et on en rajoute des exigences et qui aujourd'hui même correspond plus quoi.
3: Mais maintenant, je sais pas, apparemment il faut s'assurer. Alors pour la sécheresse, maintenant ils veulent plus, l'État veut plus donner. Hein.
4: Vous êtes assuré, hein?
3: Non, pas encore.
4: Pourquoi vous voulez pas vous assurer?
3: Ben, en étant moins chargé maintenant, on arrive à passer le cap. Hein. Ça coûte. Je peux pas vous dire, j'avais fait faire une étude l'année dernière, mais c'est hors de prix. Hein.
4: Ah oui.
3: Cher, alors donc. Ouais. C'est pas la peine de.
13: L'assurance récolte, je l'ai souscrit pendant plusieurs années. Et donc, 2025, j'ai fait le choix de l'arrêter. Parce qu'on était sur une somme de 37 000 euros l'an dernier. L'année d'avant, 29 000. 2023, 29 000. 2024, 37 000. Donc là, 2025, j'ai fait le choix d'arrêter parce que on payait une assurance et on n'avait plus, comme on n'avait plus une moyenne de référence, du coup, on retouchait rien de l'assurance, quoi. Les moyennes avaient baissé. Elles étaient en dessous, les moyennes. Je vois sur la partie herbe, c'est pareil, on nous avait fait prendre des assurances récoltes, enfin, pour les pertes d'herbe. Mais on n'a rien eu. On a payé une année et en fait, on croyait que c'était pour nous aider, quoi. Mais en fait, on nous a pas aidé du tout. Quoi. On a fait vivre les assurances et on n'a pas eu d'aide. Donc, quand le satellite est passé, il n'y avait pas de perte d'herbe. Alors que moi, les vaches, ils n'avaient plus rien à manger quoi, dans les prés.
2: Il y a une question qui me taraude. Est-ce que ces ajustements sont suffisants pour faire face à l'intensification des effets du changement climatique? Quel serait le point de rupture dans un système d'élevage? À combien de sécheresses de suite les éleveurs peuvent-ils résister, par exemple?
3: Ben, si ça s'aggrave, le problème, ça sera de nourrir les bêtes. Parce que comment voulez-vous une sécheresse de printemps, si ça vient être sec au mois d'avril, mai, juin, il n'y a plus rien. C'est là la période que l'herbe pousse. Hein. Mais l'année que ça va faire avril, mai, juin de sec, ben... Je pense que là, ça va être 6-7 tous les ans. Ben...
4: Si l'année prochaine, ça fait ça, là, vous avez quand même du stock pour passer 2026?
3: Ah non. Ben non, on n'a pas du stock. On a du stock pour passer 2 mois, peut-être. Hein. Ben, c'est une inquiétude, oui, mais pas... Moi, des fois, je me demande dans 50 ou 60 ans comment que... Bon, moi, je serai plus là, mais... Comment que ça va être, hein, si ça continue comme ça, vous rendez compte? Parce que là, c'est vraiment... On n'a plus de gelée l'hiver, hein. L'herbe, elle pousse l'hiver, et puis au mois de juillet, elle pousse plus. Hein.
10: Le point de rupture, c'est si on n'a plus de nourriture pour les animaux, à un moment donné, le point de rupture, il sera là. Il sera là, hein. Si on ne peut plus nourrir les animaux, parce que le problème qu'on a, c'est que les années sèches, eh ben, il n'y a pas que chez nous qui fait sec. Et donc, du coup, eh ben, s'il faut aller acheter de la nourriture, elle est à des prix exorbitants, et si on en trouve. Et donc, du coup, je pense que ça sera... Ouais. J'espère que ce ne sera pas demain matin. Mais ouais, au-delà de 3, ça commencera à me fatiguer. Ouais.
14: Les points critiques, ben, qu'on s'aperçoit et qu'on en a eu, alors en 2025, il y a des secteurs où ils sont restés pendant près de 100 jours sans eau. C'est-à-dire que du mois de juin, juillet, août, 100 jours sans avoir une goutte d'eau parce que les orages passent à côté. Donc on va avoir une augmentation des phénomènes orageux, hein, ça c'est vu qu'on a une augmentation de l'évapotranspiration, donc plus de nuages, donc potentiellement plus d'orages. Par contre, les orages, ils tombent soit chez moi ou soit chez le voisin. Et donc on a des secteurs ouais, où on a vraiment une baisse de la pluviométrie, et donc ça impacte directement sur la repousse, et même ça conditionne un des leviers des dérobés qu'on a mis en place derrière des métayers matures. S'il n'y a pas d'eau, le dérobé, ben, il ne fonctionnera pas, en tout cas pas à hauteur des rendements qu'on espère avoir.
2: Un point de rupture, c'est le moment et l'endroit où un système agricole craque, où il ne peut plus fonctionner comme avant. Par exemple, une rupture dans l'approvisionnement de fourrage. Ou, autre exemple, un tarissement des points d'abreuvement accompagné d'une rupture des réseaux d'adduction d'eau. Ces points de rupture sont anticipés comme étant dramatiques par les éleveurs, et donc ils tentent de s'en prémunir.
14: On aura de l'herbe en fait pour pâturer, mais on n'aura pas assez d'herbe pour faire des stocks, ce qui s'était passé en 2011. Donc on a été obligé de faire pâturer des surfaces qui étaient destinées à la fauche, ce qui veut dire qu'au mois de juillet, on s'est retrouvé avec, on va dire, la moitié des stocks que l'on devait avoir pour passer l'hiver suivant. Mais ces systèmes-là, enfin en tout cas ces aléas climatiques-là sont très très prégnants, parce qu'en fait, tout le modèle de nos systèmes repose aussi sur des stocks hivernaux que j'ai besoin dans nos systèmes où on n'a pas de pousse hivernale, ou en tout cas pas suffisamment pour nourrir la totalité des troupeaux.
5: Nos animaux ne s'adaptent pas au changement climatique. Notre race charolaise ou limousine ou les races qu'on a en France aujourd'hui ne soient pas en capacité de s'adapter au niveau des températures, au niveau de la chaleur ressentie, et qu'elles soient pas capables de s'en adapter, ou qu'elles soient peut-être capables de s'y adapter, mais qu'elles soient plus capables de produire un veau par an, ce qu'il nous faut pour pouvoir vivre et pour pouvoir faire tourner les entreprises.
9: On est à la merci de n'importe quelle saloperie de qui vient de des régions tropicales, subsahariennes, ou je sais pas. Qu'ont rien à faire chez nous, et puis que météo aidant vont se développer, puis vont impacter le système agricole français.
4: Ce serait quoi le scénario catastrophique qui amènerait une rupture dans votre système d'exploitation ?
9: La flotte, l'eau, ouais. Le trop d'eau, parce que trop de sec, même s'il fait sec, on arrivera toujours, on va récolter quelque chose et de bonne qualité, même s'il n'y en a pas beaucoup. Mais le trop humide, même si vous avez de la quantité, vous allez récolter de la merde. Et puis, qui est invendable. Ouais. Ou qui est pas récoltable. Et une année humide, eh ben, les cochonneries, les adventices, elles se développent. Moralité, on a failli pas récolter.
4: Ah oui.
9: Parce que c'était du foin.
4: Ça s'est joué en fin de cycle, là. Vous êtes fait envahir par des adventices.
9: Ah ouais. Mois de juin, à partir du, les rivières ont débordé aux premières semaines de juin, là, où on a pris 100 mm, je crois, de mémoire en deux jours.
4: Oui.
9: Et c'était, la moissonneuse, c'était de l'ensilage qu'elle avalait, hein. On a emblé, on a fait 7 quintaux.
4: Combien vous faisiez habituellement?
9: 35. En bio, hein.
4: Oui.
9: Et puis cette année en conventionnel on fait 75. Mais bon.
4: Avec plus de charges.
9: Ah bah c'est pas les mêmes charges, oui. Oui, parce que pour faire un blé conventionnel, faut compter entre 5 et 600 euros de l'hectare. Mais il y a moins de passage.
4: Oui.
9: Et puis vous avez une culture propre. Vous n'êtes pas obligé d'acheter de la paille, parce que quand vous faites 7 quintaux en blé, vous n'avez pas de paille. Puis de la paille de merde, qui s'est, en plus elle s'est mouillée une fois battue, donc on l'a travaillée, elle s'est remouillée, on l'a retravaillée, on a mis des cailloux dans les andins, parce que on a quand même de l'archilo-calcaire avec, à certains endroits, c'est un petit pourcentage de pierre, la cata. C'est pour ça qu'on a abandonné le bio, hein, parce que des années comme ça, vous en faites une, vous en faites pas deux, hein, après c'est fini, hein.
2: Il y a donc certains systèmes d'exploitation, sous certaines formes, qui rencontrent ponctuellement un point de rupture. Ils basculent vers un autre mode de fonctionnement, du bio au conventionnel par exemple. Il reste toutefois encore beaucoup de questions sur la forme que prendrait une rupture dans les systèmes agricoles actuels. À quelle échelle elle se produirait? Selon quelle temporalité? Quelles en seraient les conséquences exactes? Il faut se garder de tout catastrophisme. Mais force est de constater que la question de la rupture est prise au sérieux par mes interlocuteurs. Envisager cette question, c'est en quelque sorte aussi envisager les limites d'une adaptation uniquement incrémentale. Et pour les céréaliers, quels seraient les points de rupture ?
1: L'incertitude, en fait. On ne sait jamais sur quoi... j'ai eu de l'excès d'eau qui nous a pourri les blés. On a ramassé du blé pourri, on s'est enterré. La moisson, d'habitude, la batteuse, on passe partout. Là, on s'est embourbé X fois. J'ai laissé un bout de champ que j'ai pas pu récolter. À un moment donné, de toute façon, si on produit plus rien, parce qu'à implanter les cultures, je pense qu'on va toujours y arriver à l'automne. On va toujours arriver à implanter du blé, tout ça. Mais si on arrive au mois d'avril ou au mois de mai, puis qu'il va brûler sur pied parce que ça va faire trop chaud, puis que ça va faire que 10 quintaux, ça sera plus rentable. De toute façon, il y a une notion quand même de rentabilité qui est là. Ouais. Notion de ratio, de coût, de tout ce que... Et le modèle agricole français tel qu'il est aujourd'hui est peut-être, sera peut-être plus possible.
2: Jusqu'ici, notre enquête a montré un changement climatique diffus, fait d'aléas directs et indirects. Des conséquences importantes, économiques, sur le travail. Et face à ce chamboulement, des agriculteurs dynamiques, qui mettent en œuvre une série d'ajustements pour s'adapter à la nouvelle donne climatique. Alors on pourrait conclure ici. Nous avons un système agricole performant, dynamique, qui a relevé de nombreux défis par le passé et qui est en train de relever celui du changement climatique. Mais avant de conclure, il y a quelque chose qui me retient. dans les rencontres que je fais sur le terrain, dans les regards, dans des paroles échappées durant des entretiens. Il demeure une pointe d'inquiétude. Ces ajustements sont-ils durables? Permettent-ils de mettre en place une agriculture viable pour la génération à venir? Je lis dans les travaux des chercheurs des critiques sur l'adaptation incrémentale. Elle est conçue à court terme, elle répare les dégâts, mais elle n'anticipe pas suffisamment les bouleversements à venir. Surtout, elle ne résout pas les causes structurelles de vulnérabilité des systèmes agricoles. Je me suis peut-être trop concentré jusqu'ici sur le seul sujet du changement climatique. Or, dans les entretiens, nous avons échangé sur de nombreux autres aspects. Et à un moment ou à un autre, nous étions avec mes interlocuteurs un peu désemparés devant la complexité de la situation agricole. Aléas climatiques, économiques, sanitaires, procédures et normes vécues comme des contraintes, tout semble s'embrouiller dans un tableau complexe, comme si le changement climatique agissait en révélateur de problèmes plus structurels. Comme si la nouvelle époque climatique nous poussait à nous interroger devant l'héritage de la modernisation agricole. Je crois qu'il faut suspendre la conclusion, éclaircir ces doutes qui nous assaillent, moi comme les personnes que j'ai rencontrées. Il nous faut poursuivre l'enquête encore un peu. Il nous faut essayer de comprendre quelles sont les causes structurelles de la vulnérabilité au changement climatique des systèmes agricoles modernes. Le podcast Agriculture, la mutation climatique, une enquête en Nivernais-Morvan et Haute-Corrèze, est issu du projet de recherche action participative Territoire terrestre. 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Paula Roger a réalisé les entretiens avec les agriculteurs en Haute-Corrèze. Alix Chenel a participé à l'écriture du podcast, une réalisation de Xavier Joly pour la Grande Zaza Production.
10: Pour en revenir à ce que disaient les anciens, ils disent toujours que pour ruiner un agriculteur, il faut 7 ans de sécheresse ou une année de pluie.

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1: Soyez les bienvenus chez Georges. Bonjour Capucine, bonjour Anka.
2: Bonjour.
3: Bonjour à toutes et à tous. Vous êtes chez Georges, épisode 6.
1: Une émission écrite et réalisée par les patients et les soignants du centre hospitalier Georges Domaison.
2: Georges Domaison, c'est un établissement public spécialisé dans la prise en charge des pathologies en santé mentale.
3: Aujourd'hui, chez Georges, s'est installé au CIPAD, un service de soins intensifs de psychiatrie à domicile.
1: Chez Georges, c'est aussi et surtout un dialogue entre l'intérieur et l'extérieur de l'hôpital, autour d'une rencontre. Aujourd'hui, nous recevons l'autrice, musicienne, performeuse, Blandine Rinkel. Bonjour.
4: Bonjour.
1: Blandine Rinkel, vous êtes née à Rezé en 1991, en Loire-Atlantique, là où nous sommes aujourd'hui. Vous avez fait l'école des hautes études en sciences sociales à Paris. Après avoir malmené votre corps, frôlant d'anorexie, après un séjour londonien en errance, en rencontre éphémère et douteuse, après avoir dansé pour tenter d'endiguer la violence qui faisait corps avec vous-même, après avoir fui votre famille. Vous êtes l'auteur de plusieurs ouvrages, dont L'abandon des prétentions, Le non-secret des choses, Vers la violence, qui a paru en roman graphique cette année en collaboration avec Marguerite Boulanger. A-t-on encore le droit de changer d'avis, adressé à un public plus jeune, et votre dernier, La faille. Vous me faites penser à une déesse hindoue, Mishiva Midurga. En effet, on vous entend sur France Culture dans l'instant poésie, on vous voit sur scène avec votre collectif Catastrophe, on vous lit sur le net dans des soubstracts. Enfin, et c'est une info exclusive de chez Georges, vous êtes la marraine de la librairie La Petite Gare, seule librairie roséenne installée, comme son nom l'indique, dans les locaux de l'ancienne gare, dans le quartier Pont-Rousseau à Rezé. J'ai envie, pour finir ce portrait, de lire un extrait de votre livre La Faille, que je trouve d'une grande beauté. C'est à la page 148-149, vous parlez de croyance à propos d'un homme qui va vous héberger lors d'une de vos errances. « On ne sait jamais les traces qu'on laisse aux autres. Vous ne savez rien de moi, je ne savais rien de vous. Et pourtant, cette nuit-là, vous avez discrètement infléchi ma vie. Elle est peut-être là, l'humanité. »
5: En guise d'introduction, nous aimerions savoir ce qui vous a traversé lorsque vous avez reçu notre invitation.
4: L'évidence que, avant même de savoir ce dont c'était la proposition, que j'allais dire oui, parce que ça m'intéresse, parce que la psychiatrie m'intéresse, les hôpitaux, même si je sais que là c'est pas tout à fait ça, m'intéresse, tous les endroits où on questionne le soin qu'on les liens en fait qu'on a les uns aux autres et le soin et surtout ce que peuvent d'autres langues, d'autres manières de s'intéresser au langage.
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3: Blandine Rinkel, chez Georges, il y a une règle. D'abord, nous allons vous interviewer. Et dans la deuxième partie de l'émission, on va inverser les rôles. Vous êtes d'accord avec le principe ?
4: Je suis d'accord avec le principe.
1: Blandine Rinkel, nous avons lu certains de vos livres, La faille, Vers la violence, Les abus gris, et on s'est demandé quelle était la part autobiographique dans ces récits.
4: Toujours une question délicate, parce que je pense que si je mets le mot roman, c'est précisément pour pas dire ce qui relève de la vie vécue et de la vie fantasmée, imaginée, mais surtout parce que je crois pas vraiment à cette distinction-là. Enfin, je crois que tout ce qu'on imagine prend corps aussi, quelque part, en fait. Je pense qu'on est des êtres composés de ce qui est vécu, tangible, réel, mais aussi de personnages qui vivent en nous, de situations, de voilà. Donc j'ai pas envie de démêler les deux. Ce qui est sûr, c'est que j'écris à partir de matériaux... J'écris à partir du réel. Donc j'écris à partir du réel et de la manière dont il me traverse. Voilà.
1: Comment choisissez-vous ce que vous souhaitez révéler de votre intimité et ce que vous préférez garder pour vous ? Et est-ce que vous censurez des éléments de votre vécu ou de votre ressenti ?
4: La question, c'est pas tellement me concernant, c'est plutôt concernant les autres, parce que je sais que écrire, c'est même quand on cherche à être le plus délicat possible, c'est quand même prendre le pouvoir. Enfin, c'est quand même mettre des mots soi sur des choses qui ont été vécues potentiellement par plusieurs personnes. Donc il y a une forme de violence. On fait un peu potentiellement violence aux autres, même quand on n'écrit pas des choses violentes à leur égard, hein, même quand on cherche à être le plus juste possible. Juste le fait de nommer, c'est quand même, on s'approprie le droit de nommer, quoi. C'est d'ailleurs, je crois que arrogarer, arrogance, quoi, et hauteur, je crois qu'il y a une étymologie en commun. Et donc, c'est plus ce que je m'empêche parfois d'écrire, c'est quand je sens que ça pourrait vraiment blesser, que la blessure serait injuste ou qu'elle pourrait pas être comprise, ou voilà, quand je sens que la personne pourrait se reconnaître, je me dis là il va vraiment falloir le travailler par la fiction pour pas blesser d'autres que moi. C'est pas tellement moi ce que je mets en jeu, hein, c'est plus les autres.
0: Donc là, vous en avez un petit peu parlé justement de la question de la violence, mais justement on souhaitait vous demander en tant qu'artiste. Donc on voit que c'est un sujet qui s'est imposé à vous, c'est une thématique qu'on retrouve dans plusieurs de vos livres, et c'est un choix que vous avez pris que d'exploiter ce sujet-là. L'avez-vous fait avec l'idée qu'écrire sur votre vécu pourrait avoir une vertu cathartique? Et en d'autres termes, est-ce que l'écriture soigne, selon vous?
4: Elle soigne et elle aggrave à la fois, je crois. Non, mais c'est ambivalent, quoi, parce que... en tous les cas, moi, dans ma manière de pratiquer l'écriture, j'essaye quand même de regarder en face des choses qui parfois qu'on préfère parfois refouler, mettre sous le tapis, quoi, ne pas nommer, parce que c'est ça la question, encore une fois, c'est qu'est-ce qu'on nomme et qu'est-ce qu'on laisse dans une sorte de vague de flou. Et donc, bah, regarder en face, parfois, c'est un peu douloureux quand même. Ça demande de revenir sur des... j'en sais rien, des épisodes, des scènes, voilà. Encore une fois, dans le fait de nommer, il y a une forme de violence, et à la fois j'échangerai pas ma vie pour une autre. Donc je crois quand même que l'écriture, c'est quelque chose qui me tient vivante, et qu'en fait peut-être que même dans cette violence là il y a une part de vitalité, bizarrement. J'ai pas écrit dans une démarche thérapeutique me concernant, même si je sais que l'écriture peut aider, enfin, j'écris mon journal tous les matins. Et là, mon journal, ça n'a pas, c'est pas du tout un travail littéraire. Mmh. C'est vraiment, et donc ça, c'est vraiment une sorte de... Je me réveille le matin, je prends un café, je note la date, j'écris mon journal, et j'espère que personne ne lira jamais parce que ça n'a pas d'intérêt. Mais ça, je le fais dans une démarche vraiment de presque comme on, ouais, comme on prend une douche en fait, quoi, comme on se change, comme voilà, un truc de. Rendre, j'allais dire approprier, mais c'est pas du tout français. Non, mais de purifier, mais j'aime pas ça, parce qu'on dirait, il y a une idée de pureté que j'aime pas. Je sais pas. Voilà, bah, bon, typiquement, voilà comment j'écris. En disant, tiens, c'est pas le bon mot, il faut trop long. Donc, mais ça, je distingue ça, le fait d'écrire comme ça pour, je sais pas, expulser des choses, tenir un journal, pour, oui, savoir un peu aussi où on en est. Comme un peu aussi, hein, je sais pas, le petit pousset mettrait des pierres pour continuer à avancer, quoi, un truc un peu comme ça. Je distingue ça d'un travail littéraire, où là, c'est quand même aussi des questions de résonance de motifs, de structure du livre, de voilà, c'est pas tout à fait le même travail pour moi.
0: Votre œuvre est plurielle, et vous vous exprimez autant par l'écriture, la musique, la danse, la scène. Comment vous composez votre œuvre avec ces disciplines différentes ?
4: Pour moi, très nettement, l'écriture, c'est ma colonne vertébrale. Je commence la journée comme ça. J'allais dire, je la finis comme ça, pas forcément. Parfois, je regarde un film, mais... mais ce qui est sûr, c'est... Enfin, j'aime bien cette question. Peut-être que c'est une de celles que je vous poserai après, mais qu'est-ce que vous faites quand vous êtes seul? Enfin, pas quand vous êtes seul, mais quand vous n'avez plus rien à faire, en fait. Qu'est-ce qu'on fait quand on a rien à faire? Et je crois que ce à quoi on répond... C'est ce qu'on répond quand on nous pose cette question-là. Qu'est-ce que tu fais quand tu fais rien? En fait, voilà, ce serait ça, précisément, la question. Pardon, c'est un peu long à venir, mais c'est ça. Qu'est-ce que tu fais quand tu fais rien? Et moi, ce à quoi je reviens systématiquement, c'est à la lecture d'abord, puis à l'écriture ensuite. Mais je veux dire, quand je fais rien, quand j'ai du temps libre, quand juste je me dis je vais faire une activité qui va me procurer vraiment de la joie, j'ai du désir pour ça, c'est vraiment la lecture en premier, quoi, très évidemment. Donc c'est ma colonne vertébrale, ça, la lecture puis l'écriture. Et ensuite, la musique, bah, j'aime ça, puis j'aime faire des choses, c'est aussi une vie sociale pour moi, parce que c'est soudain la possibilité de créer avec d'autres, parce que je fais pas de musique seule, j'en serais incapable. La scène, c'est pareil, c'est une manière de partager le texte avec d'autres, mais pour moi, ça, c'est le tronc. Je prends une autre métaphore, mais le tronc, ou la colonne vertébrale, c'est vraiment l'écriture, la lecture, et après, il y a des branches, mais c'est plus pour me lier aux autres. C'est moins, pour moi, c'est pas à même échelle. C'est pas la musique ou la danse, je travaille pas ça au jour le jour du tout. Alors que l'écriture, je travaille chaque jour à ça.
3: Blandine Rankel, votre travail explore la notion de famille. On va en reparler avec vous dans quelques instants. Mais avant, on vous propose nos regards croisés sur ce qu'est fait famille pour nous.
1: Ma famille est rassurante, présente, accueillante, généreuse. Elle est aussi, pour reprendre Blandine Rankel, un domaine fermé, un labyrinthe dont on ne sort pas. Je n'ai pas eu le courage d'aller au bout de mes expériences parce que j'avais peur du regard familial, peur de m'entendre dire « c'est n'importe quoi », peur de les perdre, peur de ne pas être comprise. Je ne me suis pas libérée du minotaure familial. Alors j'ai tricoté une tenue où les mailles s'étirent sans se déchirer pour ne pas fragiliser cet ensemble cotonneux qui fonctionne, avec ses travers, avec ses accroches, avec ses renoncements, avec de l'amour.
7: La famille, c'est mon héritage, celui que je chéris, mais aussi parfois celui qui m'encombre. La famille, c'est mon ancrage dans le sol, c'est un peu mon terreau. La famille, c'est aussi celle que j'ai créée, celle que j'ai choisie.
8: La famille est un mobile, chacun différent mais en relation. Le mouvement de l'un bouge tout l'ensemble. La famille est un lieu de construction qui nous permet de devenir.
9: La famille comme fondement de l'identité psychique de la personne. La décomposition de la famille, un drame de notre époque.
3: La famille, c'est se retrouver ensemble pour partager ce que l'on fait dans la journée ou partager les repas. La famille, c'est aussi se serrer les coudes lors d'une maladie ou d'un accident de la vie.
10: La famille, j'y ai cru. La famille m'a déçue. La famille n'existe plus.
11: La famille qui ancre, qui porte, qui permet, qui autorise, mais aussi qui blesse, qui enferme, qui exclut.
12: La famille, c'est se sentir à la maison. Cela peut être le lieu de la raison ou de la déraison. C'est de vivre de douces ou d'indicibles émotions. Cela peut être un risque de perdition. La famille, c'est celle qu'on se choisit, c'est aussi celle que l'on défie. C'est surtout source d'une vie qui pleure, qui rit. La famille peut être désastreuse, empoisonneuse, parfois haineuse, mais elle peut être aussi chaleureuse, une onde porteuse. Question de point de vue, de séquence, de contexte, d'histoire, de transgénération.
5: La famille, un ancrage, des naufrages, des joies, des peines, des parents, des frères, une sœur, du partage, des instants, des voyages, des deuils, des bobos, des fractures, né quelque part, un jeu de cette famille.
13: On naît dans une famille que l'on n'a pas choisie. Il y a ce qui s'impose à soi. Il y a notre capacité à dire, notre capacité à agir, et alors le plaisir de se sentir un peu plus ajusté.
1: À force de ne pas dire, à croire que cela préserve, on survole les émotions. À force de ne pas dire, on ne se dit pas les choses profondes, les inquiétudes, les anecdotes. À force de ne pas dire, on regrettera de ne pas s'être parlé avec plus de sincérité, plus de légèreté.
2: Vous êtes chez Georges, installé au CIPAD, le service de soins psychiatriques à domicile, en compagnie de l'artiste Blandine Rankel.
9: À la lecture de Vers la violence, qui expose la relation ambivalente entre une petite fille et son père violent, j'ai été particulièrement touchée par les scènes de cruauté envers les animaux. Pourquoi avoir choisi d'introduire la présence animale entre le père et sa fille? Qu'est-ce que ça dit de leur relation?
4: Quand j'ai intégré des animaux à mon récit, en tous les cas, c'est à ce moment-là que le récit s'est débloqué, libéré, comme si, en fait, en faisant quelque chose d'un peu indirect, parler d'un animal, parfois, plutôt que parler directement de corps humain, de la fille ou de sa mère, ça me permettait de laisser entendre plus de choses, ça me permettait de dire des choses que j'arrivais pas, et même parfois avec un vocabulaire, en fait, un vocabulaire permis par le fait de parler lié à l'animalité, quoi, l'instinct, une forme de tendresse qui peut être un peu, la tendresse, le fait de montrer les dents. Quand on rit, par exemple, moi, quand je ris, on voit mes dents à fond. Par exemple, soudain, le fait de le penser avec des animaux, je voyais aussi l'espèce de férocité qu'il pouvait y avoir dans le rire. Donc, j'ai pu trouver des manières de décrire mes personnages que j'avais pas trouvé sans les animaux. Mais bon, ça, c'est, je réponds un peu sur le plan presque littéraire, quoi, presque lexical. Mais je crois que avoir lu, quand j'écrivais Vers la violence, que très souvent dans les foyers violents, quand il y a un chat, un chien, un animal domestique, finalement c'est lui qui le premier prend Et ensuite, c'est souvent un signe que ensuite ça va, enfin ça peut en tous les cas se répercuter. C'est un signe alarmant. Et bon, je trouvais intéressant aussi d'écrire sur la menace qu'on éprouve à son propre égard. Enfin, le fait de se sentir quand on est un petit garçon, une petite fille, en l'occurrence d'envers la violence, inquiet, comme un peu un animal traqué aux aguets, parce qu'on voit ce qui vient de s'abattre sur le chien et qu'on se dit, bah la suite, c'est peut-être moi. Et donc, comme c'était un livre qui parlait surtout de la menace qui pèse, pas vraiment ce qui s'abat, mais ce qui, une sorte d'atmosphère de menace constante et qui crée une manière d'être aux aguets, je trouvais intéressant de le montrer en, voilà, en montrant qu'une, c'était une petite fille aux aguets, comme un animal peut être aux aguets, quoi. Donc, voilà.
9: Votre mère et votre père ont été les sujets et les personnages de certains de vos livres. Est-ce qu'ils les ont lus? Et qu'est-ce que ça a changé dans votre relation?
4: Ma mère était le personnage de mon premier livre. Elle l'a bien sûr lu. Elle l'a aimé. Elle l'a beaucoup offert. Et c'était assez joyeux. Je crois qu'elle l'a aimé comme ça parce que c'était un livre avec beaucoup de tendresse, mais il y avait quand même aussi l'ironie. Il y avait, j'ai pas eu l'impression de, disons, de devoir me censurer ou de. J'avais vraiment l'impression de rendre compte de notre relation. Et c'était très, je sais pas, c'était très beau la manière dont elle l'a reçu, parce qu'elle l'a reçu avec aussi beaucoup d'humour, de pudeur. Enfin, on a pu en parler, mais en faisant semblant de parler du livre, en fait, on parlait de nous. Il y avait quelque chose qui. Et elle l'a beaucoup offert, donc j'ai eu l'impression que. C'est surtout par ça que je me dis qu'elle l'a aimé. C'était ça, comme on dit souvent que voilà, les actes en fait prouvent des choses, et donc le fait qu'elle en achète plein pour les offrir alors que ça parlait d'elle, je me suis dit c'est qu'elle doit se sentir à peu près bien avec le texte. Et c'est peut-être à partir de ça qu'on a pu nouer une relation plus honnête que celle qu'on avait avant, où il y avait plein de choses en fait qu'on n'abordait pas, qu'on disait pas, on se parlait pas forcément, on n'était pas forcément si complices. Et je dirais que à partir du moment où j'ai commencé à écrire et où elle m'a lu, elle m'a fait des retours, où elle aussi a inventé une langue pour qu'on, enfin on a trouvé une langue commune à peu près, quoi. Quant à mon père, bah c'est pas, enfin pour le coup c'est un roman quand même vers la violence. C'est pas, je veux dire, là où le premier roman le nom du personnage Janine et celui de ma mère, c'est pas le cas dans Vers la violence. Il y a quand même toute une part vraiment de transposition fictionnelle, et bon, je dirais que c'est beaucoup plus, j'allais dire compliqué, mais c'est pas compliqué en fait, c'est silencieux, il se passe rien, donc je ne sais pas, j'imagine qu'il a lu, je ne sais pas.
14: Dans La faille, tout comme dans Vers la violence, vous pointez une sphère familiale qui n'est pas qu'un réconfort mais peut aussi devenir une menace. Lorsque la famille devient un piège ou une faille, on peut décider de la quitter. Même si ce choix de rompre les liens familiaux est nécessaire, il a quand même son coût psychique. Qu'en pensez-vous ?
4: Son coût psychique et son coût économique. Enfin, moi, je trouvais intéressant dans le. Il y a un petit chapitre sur le coût, en effet, des ruptures, mais quand celles-ci s'imposent. Et je trouvais intéressant de commencer presque par le coût très hyper concret, en fait, quoi. Comment on vit. Enfin, c'est Édouard Louis qui disait combien de femmes quitteraient, par exemple, un conjoint en violence si elles obtenaient un chèque. C'est-à-dire qu'il y a beaucoup de. Enfin, il faut cette phrase-là, il faut la lire à l'inverse. C'est-à-dire combien y en a-t-il qui ne quittent pas parce qu'elles n'ont pas les ressources, en fait, les ressources de. C'est des trucs très concrets, quoi. Enfin, je trouve que c'est important à rappeler cette chose très concrète. Et ensuite, bien sûr, enfin, ou avec. Un coup psychique, c'est certain, et un coup peut-être aussi presque parfois métaphysique, c'est-à-dire il y a certaines idées auxquelles je crois qu'on ne peut plus croire. Typiquement, la famille protège, c'est une phrase qu'on peut entendre pour d'autres, mais c'est comme si elle était dévitalisée, comme si elle tombait, quoi, comme si les mots devenaient gris et ne désignaient plus quelque chose de auquel on peut croire.
14: Le juge des enfants, Édouard Durand, est expert dans la protection de l'enfance. C'est un ancien coprésident de la CIVISE, Commission indépendante sur l'inceste et les violences sexuelles faites aux enfants. Il pose souvent la question de la responsabilité des pouvoirs publics et politiques quand nous savons que toutes les 3 minutes, un enfant est victime de violences sexuelles et que nous comptons 160 000 enfants victimes chaque année. Pour lui, cette difficulté à protéger les enfants s'explique par le fait que la politique ne veut pas entrer dans la sphère familiale. Face à ce constat, il dit « Qui voulons-nous protéger ? Selon vous, qui la société ? veut-elle protéger?
4: Oui, est-ce qu'elle protège davantage la structure familiale ou les solitudes parfois qui la composent? J'ai même pas envie d'employer le mot individu parce qu'on entend tout de suite individualisme et tout ça, mais les solitudes, c'est-à-dire que je pense qu'il y a des gens qui sont isolés, et puis bon, c'est quelque chose sur lequel j'ai un peu écrit dans la faille, mais il y a plein de gens qui sont éjectés en fait de structures familiales. C'est pas toujours, ça relève pas toujours d'un grand choix, je sais pas quoi, héroïque et vaillant hein, de partir. C'est aussi tout simplement on est éjecté en fait, le groupe se ressoude, se referme et puis éjecte l'élément qui posait problème, et souvent l'élément qui posait problème, c'est l'élément qui posait qu'il y avait un problème. Ça peut être la victime, ça que je veux dire, c'est pas forcément c'est celui qui nomme en fait, il nomme et qui dit il y a quelque chose qui ne va pas, et parfois mais presque spontanément, sans qu'en fait aucun membre ne voit vraiment ce qui se passe, mais en fait spontanément la structure dit il y a quelque chose qui va pas, on va supprimer celui qui dit qu'il y a quelque chose qui va pas, comme ça c'est... il n'y aura plus quelque chose qui va pas. Et ça, je trouve que c'est montré dans le film sur la famille défaillante, je viens de perdre le nom, Feston. Parce que moi, la première fois que j'ai vu Feston, je me souvenais que c'était un film assez âpre, assez difficile, etc., où un homme, lors d'un repas de famille, disait que son père l'avait violé. Et pour moi, c'était très long qu'il puisse le dire. Je me souvenais d'un film où, en fait, c'est quelqu'un qui avait beaucoup de mal à formuler ça. Et quand j'ai revu le film, j'ai été très surprise de voir qu'en fait, ce fils, cet homme, le disait au bout de, je sais pas, 15-20 minutes de film. Et donc, en fait, ce qui est très long, c'est pas que ça soit dit, c'est que ce soit entendu. C'est qu'on ne décide pas avant tout de protéger la famille. Parce qu'en fait, la réaction, quand il va le dire, la première réaction, c'est, c'est embêtant, il gâche la fête, et ben, on reprend la fête, comme s'il avait rien dit. Et donc, ce qui est très, très, très, très, très long, c'est qu'on supporte de soulever le tapis, quoi, collectivement, en fait. Donc, oui, il y a une responsabilité collective, je pense, de pas écraser, en fait, les personnes qui sont en souffrance, les personnes qui sont éjectées, qui se sentent seules.
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3: Blondine Rinkel, vous restez avec nous. Vous êtes l'invitée de chez Georges. En écho au tabou sociétal qu'est l'inceste et la difficulté à faire exister ce sujet dans la sphère politique et judiciaire, Thierry nous partage son regard.
5: Chut. Le silence. Le silence, ça tourne. La loi du silence, souffrir en silence, le monde du silence. Dorothée Ducy, dans son livre « Le berceau des dominations, anthropologie de l'inceste », parle de la grammaire du silence, de la grammaire de la silenciation dans les familles où l'inceste est présent. Autrement dit, les personnes victimes d'inceste sont contraintes de se taire. C'est une injonction forte, constitutive du tabou de l'inceste. Dans un podcast en 4 épisodes sur France Culture de janvier 2022, il est rapporté que tous les enfants victimes d'inceste ont essayé de le dire, ou l'ont dit à un proche, mais ce n'est que rarement ou jamais entendu. On retrouve dans les familles où l'inceste est présent des rapports de domination, des rapports érotisés, sexualisés. Pour Dorothée Ducy, notre société est organisée non pas sur le principe de l'entraide, mais plutôt, bien souvent, sur des rapports de domination, dominant-dominé. Ainsi, il existerait un lien entre le silence dans les familles et le silence dans la société, d'où l'idée du tabou sociétal de l'inceste. Moins de 1% des auteurs d'inceste sont condamnés. Pour finir, une note d'espoir, le député socialiste Christian Baptiste souhaite mettre en place une commission d'enquête parlementaire face aux vices structurels sur les violences silencieuses et rarement sanctionnées.
2: Vous écoutez Chez Georges, l'émission réalisée par les soignants et les patients de l'hôpital Georges Daumaison. Alors aujourd'hui, nous sommes au CIPAD, un service de soins intensifs de psychiatrie à domicile. Et Sylvie, je me tourne vers vous. Vous êtes infirmière ici au CIPAD. Donc avec l'équipe, vous intervenez au domicile des personnes durant 4 semaines. Le CIPAD, c'est une alternative à l'hôpital, mais... En quoi c'est différent de l'hôpital ?
17: C'est une autre possibilité. Ce n'est pas à la place d'eux. C'est une autre alternative. Ça n'empêche. On peut avoir besoin de l'hospitalisation, des murs de l'hôpital pour la contenance, pour rassurer les personnes. Mais le CIPAD peut venir en alternative et venir préparer une hospitalisation si besoin.
2: Et alors vous, ici au CIPAD, vous êtes une équipe pluridisciplinaire, composée de médecins psychiatres, infirmiers, infirmières, psychologues, assistantes sociales, secrétaires et cadres de santé. Vous intervenez à la demande de qui finalement, qui peut vous solliciter ?
17: Tout à chacun, tout le monde peut nous solliciter pour une personne pour laquelle il est inquiet. Donc ça peut être un médecin, un professionnel, mais également un voisin, un ami, un parent. C'est des personnes sur lesquelles on s'appuie. On a l'habitude de rencontrer au moins au premier rendez-vous la personne pour laquelle il y a de l'inquiétude avec la personne qui porte cette inquiétude. Et on a l'habitude aussi pas de s'appuyer sur les ressources. Donc c'est des personnes qu'on sera amené à revoir pendant le temps de la prise en charge du CIPAD.
2: Et alors justement, c'est une de vos spécificités au CIPAD, comme vous le disiez, de s'appuyer sur les ressources humaines de la personne, donc de réaliser qu'on a tous des ressources humaines, et donc de s'appuyer sur sa famille, souvent en premier lieu, mais aussi les proches, les amis. Et j'ai eu l'occasion de suivre deux soignantes lors d'une intervention chez Maëlle, une jeune patiente. Donc Anaïs, infirmière, était en binôme avec Anna, l'assistante sociale. Et l'objectif de ce rendez-vous, c'était de finaliser un dossier d'aide financière. Mais avant, elles ont souhaité revenir avec la patiente sur le rendez-vous précédent. Et justement, lors de ce rendez-vous, Maëlle y avait convié l'une de ses amies les plus proches.
18: Moi, je me disais que ce serait pas mal, parce qu'on s'est vu la dernière fois vendredi, oui, avec Elina, oui, et refaire un petit point sur comment ça va depuis ce rendez-vous-là, parce que c'était pas un rendez-vous facile. Oui. Moi, j'avais pas l'habitude de vous voir stressée comme ça. Comment ça s'est passé pour vous ?
19: Et ben après, ça a été super. Enfin, franchement, ça fait 4 jours, ça va très bien.
2: Ok.
17: L'idée, c'est de travailler depuis le domicile, comment les personnes vont trouver leurs propres ressources et les ressources de leur entourage pour faire face à une crise psychique. C'est-à-dire que l'hôpital, les personnes ont du soin mais sont pas chez elles. Et quand elles vont mieux, elles retournent chez elles. Et des fois, ça peut être un moment de grande déstabilisation parce que ce qui s'est travaillé à un endroit, eh ben, faut reprendre ses marques dans son lieu de vie. Alors que là, nous, on le travaille depuis le lieu de vie.
20: Et de travailler la crise au domicile, avec les proches, avec l'entourage. Si jamais à l'avenir il y a une nouvelle crise, eh ben on a les ressources, on sait faire. On a eu des soignants pendant un temps donné qui nous ont aidés à venir un peu savoir comment est-ce qu'on peut aller mieux. Et du coup, je pense que ça aussi, c'est chouette pour la suite, dans le vécu, pour les gens qui ont été accompagnés.
17: Ça participe du fait de pouvoir rencontrer la personne plus facilement et de pouvoir aussi d'emblée nommer les inquiétudes. C'est quoi le contexte de crise ? Et nous, ça nous permet de commencer à dessiner qu'est-ce qu'on va pouvoir travailler, dans quel cadre on va intervenir. Dans les points qui sont importants pour nous, c'est la question quand même d'avoir de l'entourage et des personnes ressources, parce que nous, ça participe de sécuriser la prise en charge de travailler avec l'entourage et avec les personnes qui vont pouvoir être présentes.
18: Ouais. Et le rendez-vous en lui-même, après, est-ce que vous en avez reparlé toutes les deux ? C'était comment pour vous deux ?
19: Oui, bah, moi, j'avais...

0: va pas bien, personne va trop bien finalement, et quand il y a quelque chose qui se met à bouger, on sent qu'il y a du mouvement à nouveau, il y a de l'espoir à nouveau, et ça se diffuse et ça fait ressource. Et je pense que c'est important aussi parce que ça veut dire que ce qui se vit pendant les entretiens, c'est quelque chose qui, une fois que nous on est partis, ça reste en fait. Et je pense que quand on s'en va, les personnes sont d'autant plus conscientes du maillage, de la ressource qui existe autour d'eux, de s'être autorisé à pouvoir parler plus clairement de leurs difficultés, de ce qui fait crise avec leurs proches, et ben ça autorise aussi à d'autant plus soutenir, et ouais, et ça reste en fait, c'est précieux.
1: Tout ça, ce sera des grandes questions sur un suivi après. Vous verrez ce que vous aurez envie de travailler par rapport à ça.
2: Ça marche.
0: Et vu qu'on intervient sur une courte durée, c'est quelque chose qu'on parle très rapidement, enfin la fin de la prise en charge. Et l'idée de se dire, alors voilà, nous on intervient pour 4 semaines, on va faire des rendez-vous qu'on va diminuer progressivement, et puis c'est aussi parler de la suite, parce que aussi je pense que ce qui s'y passe dans les rendez-vous, c'est des rendez-vous qui sont longs, des rendez-vous d'une heure, où émotionnellement c'est assez... Puis on vient chez les gens, donc c'est très... Il y a de l'intime, il y a quelque chose qu'on partage, et du coup il y a la crainte de se dire, bah en fait quand ça va s'en aller, il y aura quoi? Donc c'est aussi faire vivre qu'on est de passage et que du coup, ben ok, on imagine déjà la suite et on imagine avec le patient la suite, de quoi il aurait besoin en fait après nous.
1: L'idée du rendez-vous d'aujourd'hui, c'était le point social aussi.
3: Oui, nous on s'est rencontrés, c'est la troisième fois qu'on se voit, je crois. Pour faire un petit point là sur votre situation financière et administrative, en tout cas dans le cadre de votre arrêt de travail, et puis dans le cadre des soins avec le CIPAD.
4: Moi, je trouve vraiment que mon travail, c'est de venir compléter la palette de ce qui est proposé au CIPAD en ayant un ancrage dans la réalité de vie des personnes. En tout cas, c'est comme ça que je vois mon travail d'assistante sociale. C'est vraiment de venir prendre en compte leur réalité de vie, de logement, de ressources financières, et de pouvoir m'appuyer sur cette évaluation sociale pour faire une proposition d'accompagnement. Il y a un peu deux jambes, en fait, pour tenir debout. Il y a la question du soin et la question du social, et que les deux soient il y a vraiment un lien très fort. Quand on va pas bien d'un point de vue de la santé mentale, souvent ça a des conséquences en termes de précarité, d'accès au logement, d'accès aux droits. Et puis aussi, quand on est dans une situation de grande précarité, et ben ça peut avoir des conséquences sur le moral. Donc l'idée, c'est vraiment de prendre en compte les deux et d'accompagner sur les deux volets.
2: J'ai préparé le mail, mais je l'ai pas.
1: Il n'y a pas de problème. De toute façon, il faut qu'on refasse la demande, donc il n'y a pas de souci.
2: Oui, c'est ce que je me suis dit.
1: Et puis peut-être.
4: Des fois, moi, j'ai l'impression d'être un peu une interprète, c'est-à-dire que mes collègues, c'est vraiment des experts, des spécialistes de leur domaine du soin. Et moi, il faut que j'arrive à traduire ce qui se passe de ce côté-là à des travailleurs sociaux ou à des gens dont c'est pas le cœur de métier. Et c'est comment amener un peu comme un interprète, faire se rejoindre des mondes qui se côtoient pas toujours et qui ont pas toujours les mêmes codes pour se comprendre. Donc moi, j'ai l'impression aussi de pouvoir d'être attentive à faire vivre aussi auprès des différents professionnels ce qu'on a vécu, nous, du côté de l'équipe, du côté des soins. Et qu'amener ce niveau-là, ça permet aussi aux professionnels qui vont continuer d'être un peu plus équipés ou de mieux comprendre ce qui se joue du point de vue de la santé mentale.
5: C'était Anaïs et Anna, respectivement infirmières et assistantes sociales en visite chez une patiente.
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8: Vous êtes chez Georges dans le service des soins psychiatriques à domicile de l'hôpital Georges de Maison, en compagnie de Blandine Rinkel, autrice, musicienne, performeuse. Et c'est l'heure de l'interview inversée. Blandine Rinkel, c'est à vous de jouer les intervieweuses.
9: Alors, je pose les questions à qui?
2: À tout le monde.
8: Comme vous voulez.
9: Comme je veux. Ok. Je voulais demander, donc à l'un d'entre vous, si vous identifiez un moment où quelque chose a changé, en fait, vraiment pour vous, aussi peut-être grâce... Je sais pas grâce à quoi, ça vous de me dire. Un changement, un moment précis de changement.
10: Moi, ça a été la première séance avec le CIPAD, la première fois qu'ils sont rentrés à domicile chez moi. Et qu'en quelques mots, l'infirmière me dit qu'il faut enlever cette carapace de guerrière et qu'il faut enlever ce bouclier et que se battre, c'est fini, c'est épuisant. Et là, il s'est passé quelque chose. Dès la première séance, j'ai compris que j'étais comprise, quoi.
9: Et c'est ces mots, enfin, c'est cette métaphore, quoi,
10: oui,
9: cette image, en
10: oui,
9: fait, qui est...
10: vraiment, c'était, vous pouvez poser votre bouclier de guerrière, vous n'avez plus besoin de vous battre...

0: n'y a plus raison de se battre. Vous pouvez maintenant commencer à vivre.
1: Et vous l'avez posé ?
0: J'apprends à le poser, petit morceau par petit morceau.
1: C'est un bouclier en pièce détachée.
0: En puzzle.
1: J'aime bien l'image.
2: Moi, en fait, le CIPAD intervenait pour mon fils qui a des troubles schizophréniques. Et au bout d'un moment, lui refusait l'accompagnement. Et c'est la psychiatre qui m'a regardée, qui m'a dit « Mais qui prend soin de vous ?» Et là, tout s'est écroulé. Ils sont intervenus, en fait, pour moi.
1: C'est fort parce que dans les deux cas, c'est finalement, vous parlez de quelques mots, de soudain... Le fait de nommer quelque chose qui était là depuis longtemps et... C'est intéressant. Cette question, je peux l'adresser aussi aux soignants, en fait. Un souvenir de changement. Ce que j'aime bien toujours, je trouve que demander un changement, ça, c'est toujours, ça raconte une histoire, il y a un avant, un après, quoi. Donc peut-être un changement, peut-être même dans votre manière d'accompagner.
3: Oui, c'est pour Anka et puis pour sa maman. Moi, c'est la première fois où j'ai fait part de la façon dont vous pouvez faire une pizza et qu'on termine une prise en charge autour d'un déjeuner où ensemble, mais plutôt vous avez réalisé une pizza en prenant un bâton. Je ne sais pas si vous avez quelque chose à en dire.
4: Alors peut-être que là, pour nos auditeurs, on peut raconter qu'elle se passe le micro comme une patate chaude ou une pizza.
5: Nous, dans notre famille, on n'imaginait pas qu'une prise en charge psychiatrique pouvait se terminer par un repas autour d'une pizza. Donc, c'était.
1: Mais alors, qu'est-ce que vous l'avez façonné, cette pizza ?
5: Oui. Avec. C'est Thierry qui nous avait indiqué d'acheter des bâtons dans des boulangeries. C'était. Mieux que de prendre des pizzas, la pâte toute faite, en fait. Du coup.
1: Ok.
5: Et du coup, prendre un bâton, le laisser monter, et puis l'étaler après, voilà, c'était...
1: Fabriquer quelque chose, voilà. Finalement.
3: Au fond, c'est pas trop, hein, mais ce sont des moments de partage, où, on est autour de la création, dans l'instant, et sur ce moment-là, dans un échange, je sais pas comment on est venu à parler de pizza, c'est les moments où, justement, on vient au domicile, et on a accès... parfois, à la vie quotidienne. Et c'est autour de cette vie quotidienne, effectivement, que ça a émergé. Et puis, du coup, il y a un lien. Et puis, je pense que maintenant, je ne sais pas si ça reste encore, cette façon de faire la pizza, mais oui. C'est aussi une trace.
5: Oui, c'est une trace.
1: Et est-ce que c'est fréquent que vous fassiez des choses, je veux dire, fabriquiez un truc manuel de création avec des patients ?
6: Alors, en fait, c'est pas forcément fréquent, mais il se passe toujours, de mon point de vue, des moments de partage très précieux et très importants. Et en tout cas, ce premier instant de la rencontre avec chaque personne et chaque famille est extrêmement précieux, pardon. Et on a à cœur de le privilégier, parce que chaque rencontre est singulière et on ne sait pas à l'avance de toute façon qu'est-ce qui va se passer. C'est vraiment au décours de cet entretien où on a à cœur d'offrir, j'ai envie de dire, toute notre disponibilité la plus grande possible pour accueillir ce que la personne a à nous dire de ce qu'elle vit. Et c'est vraiment à partir de là souvent qu'on sent, parce que je pense qu'on peut le dire, enfin je ne sais pas si les collègues seront avec moi sur ce ressenti, mais on sent qu'il y a quelque chose qui se passe dans cette première rencontre, que comme vous avez dit, Anne, tout à l'heure, la personne, souvent, elle se sent entendue, reconnue, accueillie, et à partir de là, on peut tisser quelque chose de plutôt chouette à la suite.
3: C'est Christelle qui m'y fait penser. Le week-end dernier, je suis allé à un colloque de psychiatrie à Landerneau. Et il y a une phrase, il n'y a pas de chemin, et le chemin se fait en marchant.
1: Il y a un nom pour ça, vous savez, les urbanistes, ils appellent ça les lignes de désir. Je trouve ça, c'est très beau, les lignes de désir, c'est quand il y a de l'herbe, et puis en fait, les gens empruntent un chemin, et ils piétinent l'herbe, et ça dessine un chemin qui n'existait pas, qui n'avait pas été prépensé, et c'est nous qui décidons de cette ligne de désir.
2: On parle de l'intervention, je reviens, ouais. C'est bien les lignes de désir. Il y a des points de l'artiste qui bossent dessus, qui travaillent dessus. Je reviens sur l'intervention du CIPAD. C'est extrêmement rassurant et cadrant, mais ça peut être aussi extrêmement déstabilisant. Mmh. C'est-à-dire que ça met à nu un petit peu, comme vous parliez tout à l'heure de quand vous écriviez le matin ou quand vous écriviez carrément dans vos ouvrages. En fait, ça pousse quand même ça pousse des j'avais parlé de frontières, mais c'est pas ça. Ça pousse un peu les murs, en fait, qu'on le veuille ou qu'on le veuille pas, en fait. Mmh. Et ça crée quand même des sacrés. Enfin, moi, dans mon expérience, ça a créé des sacrés falaises. Hein. Ça a mis en exergue des falaises aussi. Ça peut être assez. Moi, je trouvais ça assez. Ouais, des moments assez violents. Mmh. Parce que ça démontait en fait ce que
1: les structures.
2: Ouais. Ouais. Voilà.
1: Et est-ce que peut-être question à nouveau aux patients, mais est-ce que le mot psychiatrie, vous en étiez familier avant d'être suivi? Est-ce que c'était, je sais pas, est-ce que c'est un mot que vous appréciez?
0: Moi, je préfère parler de santé physique et santé mentale. Qui sont liés, d'ailleurs, les deux vont de pair. Après, c'est vrai que moi, je ne voulais pas aller forcément en hôpital psychiatrique, ça me faisait peur, du coup, le mot hôpital psychiatrique. Et quand on m'a proposé le CIPAD, quand la psychiatre m'a proposé le CIPAD, du coup, j'ai dit oui. J'ai dit oui à cette forme d'hospitalisation. Du coup, que ce soit l'hôpital qui vienne chez moi, c'était plus rassurant pour moi que de me rendre à l'hôpital psychiatrique.
2: Moi, je connaissais, j'avais eu mon grand-père à Alzheimer, donc longtemps, quand j'étais gamine, j'accompagnais ma mère à l'hôpital à Tours, voir Papy Hoffman, qui, voilà. Donc, c'est un univers qui m'a toujours un peu fascinée aussi, le monde psychiatre, je vais dire plutôt, parce que pendant longtemps, j'ai cru aussi que c'était le monde où on pouvait tout se permettre, justement. On pouvait créer, en fait.
1: Ah oui.
2: C'était qu'à partir de ce monde-là qu'on pouvait... qu'il y avait une espèce de permanence dans la création. Ce qui est complètement débile, en fait, mais de dire...
1: Complètement débile?
2: Oui.
1: Ouais. Affirmative.
5: Moi, j'ai eu connaissance assez tard du service CIPAD, en fait. Fin 2024, j'ai appelé le CIPAD pour ma fille qui avait fait... très nombreuses hospitalisations en psychiatrie et qui étaient de plus en plus mal. Et nous, on a reçu les personnes du CIPAD à la maison pendant 3 mois. Ça s'est prolongé. Il y a eu même une séance de cinéma avec des infirmiers. Il y a eu le fameux repas. Ça a été très riche. Et... ça a permis d'enrayer le cycle des hospitalisations pour ma fille, qui depuis va de mieux en mieux.
1: Et ça changeait quelque chose pour vous, que ce soit à la maison? Qu'est-ce que ça changeait? Qu'est-ce que ça change?
5: Mais ça a permis de faire participer toute la famille, qui était plutôt exclue lorsque ma fille était hospitalisée à deux maisons, où on était complètement exclus. Là, on était plutôt inclus. J'ai trouvé ça très pertinent. Je pense qu'il y avait une espèce de problématique de victimisation à vouloir toujours aller à l'hôpital, que j'arrivais pas à comprendre. Et là, on est sorti du service, en fait. Voilà, je remercie beaucoup le CIPAD qui a sauvé ma fille, en quelque sorte.
0: Moi, je voulais rajouter justement sur le fait où le CIPAD, il va chercher autour de nous les ressources qu'on a, soit les gens en ressources, ou soit les activités qui peuvent nous faire du bien, et qu'il n'y a pas que le traitement médicamenteux ou que leurs soins, mais que nous, on a des ressources à aller chercher autour de nous. Et dans les 6 ans de soins que j'avais fait auparavant, j'avais jamais trouvé ce type de soins, enfin d'aller chercher autour de nous. Des personnes ressources qui d'ailleurs viennent à certaines séances, donc c'est très riche de...
1: Et ça, je sais pas comment on peut l'appeler, mais la psychiatrie en itinérance, ça peut être un... non, c'est pas un mot que...
0: à domicile.
1: À domicile. Mais comme il y a aussi l'idée de s'intéresser aux personnes ressources et tout, j'essaie de trouver un mot qui... ça se fait beaucoup en France. Est-ce que c'est récent? Est-ce que ça se développe? Enfin, voilà.
3: Ça se fait beaucoup, je ne sais pas. Ça s'est fait. En psychiatrie, il y a la notion de secteur qui a été créée dans l'après-guerre, dans les suites du Front populaire, par des psychiatres engagés, pas que dans les soins, politiquement, philosophiquement. Et que du coup, c'était l'idée de créer à proximité des personnes, l'idée qu'ils pouvaient accéder à des soins assez facilement. Là, en ce moment, ça s'est peut-être un peu perdu, mais on s'inspire de cette pratique-là, et considérant que la personne, certains vont parler de système, moi je vais parler d'environnement, et de voir les personnes dans leur environnement, ça fait du bien, pas qu'à eux. Aussi à nous, parce qu'il y a quelque chose d'une, on va dire, une psychiatrie. Il y a différents courants. Il y avait aussi la psychiatrie communautaire, une forme de psychiatrie humaniste aussi, à laquelle je me réfère souvent.
1: Qu'est-ce que ça voudrait dire, psychiatrie humaniste?
3: Tout à l'heure, en écoutant, j'avais un petit slogan d'une association de patients, Humapsy, et qui disait moins de gouttes et plus d'écoute.
1: Pas mal.
3: Et voilà, je n'en dirai pas plus. C'est plutôt dans la rencontre humaine et ce qu'on partage, vraiment l'histoire de la rencontre.
1: Et est-ce que c'est passé plus de temps aussi à essayer de comprendre ou est-ce que c'est une différence de temps passé ou non?
6: En effet, cette question de temps, elle est assez capitale. C'est-à-dire qu'on a environ une heure auprès de la personne. Des fois, ça peut être une heure et demie. Et avec les familles, ça peut aller jusqu'à deux heures. J'ai l'idée que les gens, ils sentent notre disponibilité. On est vraiment là pour ça, quoi. C'est-à-dire qu'on n'est pas à regarder après. Et franchement, ça participe vraiment à ce qu'il se passe quelque chose et que, à ouvrir ce cheminement possible, quoi.
2: Et cette disponibilité, elle est d'autant plus possible au domicile des personnes. On n'est pas dans une institution avec un rythme, des collègues autour. Là, on est chez les gens, on est là pour eux et avec eux.
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4: On est toujours chez Georges, à la table de chez Georges, et on est presque prêt à se préparer des pizzas avec Blandine Rinkel. La suite de l'interview inversée dans quelques instants, mais avant, Anne, vous nous proposez votre regard et votre vécu avec le CIPAD.
0: Pourquoi le CIPAD est venu en hospitalisation à mon domicile pendant plusieurs semaines? Il faut tout d'abord remonter loin. Loin dans mon enfance. À l'âge de 4 ans commencent des années d'agression sexuelle qu'aucun enfant ne devrait vivre. Dans le silence, mon grand-père détruit mon innocence de petite fille pendant 10 longues années. À l'adolescence, je révèle les crimes à ma famille, mais la protection tant attendue n'aura pas lieu.

À 18 ans, je fuis la maison familiale. Ma vie de femme est un tourbillon, d'une hyperactivité à couper le souffle, pour ne pas penser, pour ne pas ressentir. Mais à 43 ans, tout va s'écrouler. Après une longue dépression, j'entame des thérapies et mène en parallèle des combats dans la société contre l'inceste. Je vais même trouver la force de porter plainte. Mais elle sera classée sans suite, comme 94% des plaintes pour violences sexuelles.

J'assume. Mais cette résilience ne suffit pas à m'apaiser. Je me sens épuisée, en mode survie. Les traumatismes sont emprisonnés dans mon corps, ce qui engendre des douleurs physiques et psychiques. Mon hypervigilance provoque même des tocs de propreté qui m'épuisent et

Ne me jugez pas, c'est trop facile quand on ne sait pas. Mais le CIPAD est venu mettre à terre ce bouclier de guerrière pour faire comprendre à mon corps qu'il n'y avait maintenant plus de danger. Ils m'ont aussi appris à accueillir chaque émotion, car elles sont toutes là pour me dire quelque chose. Je voudrais aujourd'hui remercier le CIPAD, toute l'équipe du CIPAD, pour leur professionnalisme et leur humanité. Reconnaissons-nous les femmes, parlons-nous, regardons-nous. Ensemble, on nous opprime, les femmes. Ensemble, révoltons-nous.

0: Allez, on est de retour chez Georges, toujours avec Blandine Rinkel. On a évoqué des tas de sujets. La pizza, j'y reviens quand même, je dois avoir faim. Est-ce que vous avez d'autres questions à poser aux soignants, aux patients du CIPAD?
1: Oui, j'ai une question qui serait générale à tout le monde, mais je pense que tout le monde ne va pas l'entendre de la même manière, selon qu'on est patient ou soignant. Mais de quoi avez-vous besoin aujourd'hui?
2: Ben, je pense que, enfin, bon, en tout cas pour moi, j'aurais bien besoin qu'on continue de cultiver cette humanité dont on a parlé là tout au long de l'émission, parce que je trouve que c'est absolument capital. Et vu l'état de situation quand même des soins en général, en France notamment, ailleurs aussi sans doute, mais en tout cas en France, on peut s'inquiéter de cette attention très importante à l'humanité, aux liens qu'on a les uns avec les autres, et ça c'est ce qu'il y a de plus précieux.
3: Moi je dirais d'authenticité, que ce soit dans mon travail ou dans ma vie de manière générale. Ça me nourrit beaucoup, l'authenticité. Et je suis toujours très émue de rencontrer les patients, alors là, particulièrement au domicile, sur l'authenticité de ce qu'ils nous livrent, en fait. On se connaît pas, on est des parfaits inconnus, et on a accès en si peu de temps à quelque chose de tellement intime et une confiance qui est vraiment très touchante.
4: Ce dont on aurait besoin, c'est de pluralité. Et de ne pas nous enfermer dans des schémas préétablis, enfermants. Et je milite vraiment pour cette question politique d'un droit à une pluralité de lieux de soins, d'approches.
5: Moi, je vais parler par rapport à ma paroisse, par rapport aux enfants qui vivent des violences en général. Et 40 ans après, je trouve que, plutôt 50 ans après, je trouve que les choses n'ont pas vraiment changé dans la protection de l'enfance. Donc moi, ce que j'aimerais, c'est plus de protection pour les enfants, pour que les adultes, après, soient bien portants. Voilà.
1: Vous posez encore une question? Peut-être que je rebondis sur cette affaire de pouvoir, parce que moi, j'ai l'impression aussi que c'est ça, en fait. Enfin, ce dont on parle tous, finalement, c'est de personnes qui prennent le pouvoir par la silenciation, par le fait, voilà, d'écraser une parole, par de cette quête de pouvoir de domination. Alors, j'avais peut-être envie de vous demander, qu'est-ce qui, pour vous, est un contre-pouvoir?
4: Je ne sais pas si c'est un contre-pouvoir, mais souvent, quand on se pose des questions très méta, nationales, internationales, on ne sait pas par quel bout commencer. Et moi, je m'illumine vraiment pour œuvrer dans l'endroit où on est, dans ce petit microcosme-là, ce petit terroir. Et je me dis que plein de petits terroirs peuvent, du coup, créer des plaines, des paysages. Et peut-être que, du coup, c'est dans ces endroits-là qu'il faut lutter.
6: Les contre-pouvoirs, ça m'appelle quelque chose que j'avais écrit, mais ici, on me bride. Non, c'était coupé. Je reviens à la famille, à ce qu'on dit de la famille, en fait. La famille, je pense qu'on va les sociétés, et peu importe, hein, que ce soit en Argentine ou ici, on va conserver la famille, parce que c'est pas une vérité, hein, c'est ce que je pense. Hein. Je crois qu'on est dans l'écroulement des États-providence, des États-nations, et que de plus en plus les États se désengageant, on va demander aux familles d'absorber en fait les carences étatiques, à savoir ton gamin, tu le mets dans une école, et ben il veut faire telle option, bah tu vas aller dans l'école privée, machin, lambda et tout, et qu'on va, pour pallier à toutes ces carences, on est en train de glisser, je crois, vers des familles qui vont devenir très extrêmement structurelles, en fait. Extrêmement structurelles. Et pour exemple, juste, je me permettrai de citer le Chili, qui vient de basculer à l'extrême droite avec un descendant de Pinochet. C'est quand même incroyable, incroyable. Et j'ai des amis chiliens qui m'ont dit, mais en fait, voilà, en fait, il y a beaucoup de migrants au Chili, boliviens, parce que le Chili, c'était plutôt confortable, ils avaient essayé de créer une sécu et tout ça. Et en fait, les gens ont dit, non, il faut que ce soit chaque famille qui s'occupe d'elle-même. Et donc, on déboute Jara, je crois, je sais plus, c'était la présidente, pour un facho. Et c'est questionnant sur la famille après, mais bon, c'est pour ça que c'est normal qu'on me coupe, hein, la parole.
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6: chaque soir, le soleil se couche sur Georges Daumaison et chaque émission s'achève par une évocation de la nuit. Aujourd'hui, on a choisi un des titres du projet musical auquel vous participez. Voici Catastrophe, la nuit incompréhensible.
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0: Nuit incompréhensible signée du collectif Catastrophe. Blandine Rinkel, on vous voyait réagir pendant la diffusion. Qu'est-ce qui s'est passé?
1: Mais non, mais en fait, j'ai pas réécouté ce morceau depuis 10 ans, je pense. Je n'en avais pas de souvenir. C'est-à-dire que vraiment, en plus, il est bizarre. En fait, on dirait un peu un feu d'artifice, mais pas hyper bien. Non, mais je l'aime bien, hein. J'ai de la tendresse pour ce morceau, mais ça explose et puis ça s'arrête. On dirait, moi, ça m'a évoqué ça, quoi. Un feu d'artifice avec des petites gerbes comme ça qui remontent et puis soudain, plein d'explosions. Et je me disais, mais c'est fou. Enfin, je lisais ça ce matin dans un livre très beau de Dan Garetta, qui s'appelle DJ, vie de l'artiste en animal nocturne. Ah bah voilà. Et elle disait que c'est une illusion de croire que c'est je qui vit la même chose 5 ans, 10 ans après. Enfin, c'est pas le même jeu, en fait, le jeu meurt. Là, je me suis vraiment dit, c'est ça, parce que je n'ai pas l'impression, n'ai pas l'impression d'être la personne qui a fait ce morceau, alors que je l'ai été un jour. On n'a pas cette impression-là, tous, autant que nous sommes en moi.
0: En tout cas, on a passé un bon moment nocturne pendant ce morceau, tous autant que nous sommes.
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3: Merci d'avoir été avec nous depuis le CIPAD du centre hospitalier Georges de Maison. Chez Georges, une émission faite par les patients et les soignants de l'hôpital.
0: Et merci beaucoup à vous, Blandine Rinkel, d'avoir été notre invitée.
1: Merci beaucoup pour l'invitation, vraiment.
4: Merci à Anaïs, Anna, Maëlle, Christelle, Virginie, Marie, Sylvie, Anne, Thierry, Isabelle.
0: Et Claudie et Anka, les présentatrices de l'émission.
3: Merci à Catherine Marquette qui porte et organise ce projet radio, à Longue Porteuse qui le réalise avec aujourd'hui Assita à la technique, Kevin et Capucine à la préparation.
4: On se retrouve dans un mois pour découvrir le CMP, le Centre Médico-Psychologique du Bal-Andreau à Rezé.
0: À bientôt.

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0: Bonsoir, bonjour, je sais pas quand est-ce que vous écoutez ce podcast.
1: Elle est militante dans plein d'associations, c'est la meuf qui milite, elle est même présidente de l'association qui dirige Pause Vélo, Manu.
2: Salut, salut.
1: Elle est venue pour chanter au micro un petit karaoké, ouais. C'est Céline.
2: Oh yeah.
1: C'est la voix glamour, c'est la voix art de l'émission, Dame Julie.
3: Bonsoir.
1: Et puis, c'est le gars qui s'occupe de la technique, c'est aussi, je dois l'avouer, mon fournisseur officiel de t-shirt cool, Xavier.
4: Oh yeah.
1: Eh ben, je suis content qu'on soit tous ensemble là, parce que vous avez vécu des trucs sympas cet été avec vos vélos. Ouais, je suis sûr que oui, hein. Tous autant qu'on est, on a fait des trucs sympas. Sylvain, t'as fait du vélo cet été?
0: Oui, j'ai traversé un incendie, c'était super.
1: Non, en camping-car
0: non,
1: ou ton vélo?
0: Non, j'ai fait du vélo pour de vrai, j'ai fait du vélo, j'ai dû faire une centaine de bornes, c'est pas exceptionnel en 10 jours, mais
1: c'est déjà pas mal.
0: Ça fait du bien. Ouais, ouais.
1: Et quand tu dis que t'as traversé un incendie, t'étais dans le Médoc?
0: Non, pas du tout, c'était une blague.
1: Ah, moi j'ai cru, moi je suis
3: un... Moi j'ai vraiment traversé un incendie.
0: Ah oui, voilà, je savais bien.
1: Ah, où ça?
3: En plein dans la Brenne.
1: La Brenne, c'est quel coin ça? Je sais pas trop où c'est.
3: Compliqué à situer.
0: T'as inventé, ça n'existe
3: en
0: pas.
3: En dessous, le Cher.
1: D'accord, ok. C'est dans le centre de la France, quoi.
3: Voilà, pas mal exactement. Au c'est le centre. Ouais.
1: Alors, t'as fait beaucoup de kilomètres avec ton fils, un petit périple. Ton fils, il a 10
3: il
1: ans.
3: Il a 9 ans.
1: Un 9 ans.
5: Un petit périple de 800 kilomètres.
3: Un petit périple ouais, de 800 kilomètres.
1: T'es parti un mois.
3: Je suis parti un mois. Je fais ça chaque été. Mais j'avoue que c'est le voyage à vélo le plus dur que j'ai pu faire.
1: À cause de la chaleur?
3: À cause de la chaleur en grande partie, enfin en majeure partie. Pour échapper aux températures, on était obligé de se lever à 5h du matin, partir à la fraîche quoi. Mmh. Et après, on s'arrêtait à pédaler à midi, et à midi on avait déjà 40 degrés, on était déjà HS. Chaque effort, il nous coûtait double en fait. Et puis, ben, mon fils a grandi, donc ses vêtements sont plus grands, plus lourds, son duvet est plus grand, plus lourd.
1: Donc des plus grosses sacoches, ouais.
3: Et du coup, cette année, je suis partie, lui aussi est plus lourd, son vélo est plus lourd, et moi, je l'attache en Follow Me.
1: Ah oui,
3: et donc, comme il était tout le temps fatigué, je le tirais tout le temps. Et donc, j'ai tiré 90 kilos pendant un mois.
1: Et puis, en plus, ils sont tout le temps fatigués dans les côtes, au moment où toi, t'as pas envie d'avoir quelque chose à tracter en plus.
3: Ce que j'ai fait dans les côtes, je le lâchais et il marchait.
1: Ah ouais.
3: Moi, je poussais le vélo. Je pouvais même pas pédaler.
1: Et tu as une technique pour lutter contre la chaleur?
3: Ouais, à part se lever tôt pour
0: rouler
3: échapper.
0: Ouais.
3: Après, on se calait tout l'après-midi au bord d'une rivière dès qu'on pouvait, ou un petit camping avec une piscine. Ça nous est arrivé de pédaler avec des fortes chaleurs, et du coup, dans chaque village, je m'arrête au cimetière, je prends de l'eau.
1: Ouais.
3: S'il n'y a pas d'alerte sécheresse et qu'il y a de l'eau, mais tu trouves toujours aussi des toilettes publiques, enfin, tu trouves toujours une source d'eau. Et en fait, on trempait nos t-shirts, on trempait notre casquette.
1: Ouais, t-shirt mouillé, je suis adapté
3: voilà,
1: ça aussi.
3: Tous nos vêtements trempés, nos cheveux, tout ça. Et, mais en 20 minutes, on était déjà sec. Quoi.
1: Tu faisais combien de kilomètres par jour avec ton fils?
3: Entre 20 et 40 selon le dénivelé.
1: Et d'où à où? Parce que 800 km, on les fait pas comme ça. C'était quoi ton périple, ta boucle?
3: J'ai testé pour moi, mais du coup pour vous, deux véloroutes un peu méconnues. Je voulais pas atterrir sur la Loire à vélo, qui trop une autoroute, trop. J'ai voulu tester en première partie, en partant de Tours, la Cœur de France à vélo. C'est une route qui suit d'abord le Cher, qui longe le Cher, ensuite qui longe le canal du Berry, jusqu'au bout. Du canal du Berry. Donc, ça nous fait passer par Tours. Ensuite, il y a les eaux de Beauval, un petit arrêt sympa. Vierzon, Bourges, et ça finit à Saint-Amand-Montrond.
1: C'est vers tout ce qui est la Sologne aussi, où il y a beaucoup de lacs,
3: à la
1: ce
3: limite.
1: Coin-là.
3: Ouais, non, il n'y a pas. Ouais, un peu, mais on est plutôt dans le Berry. Alors, c'est très sympa tout ce parcours-là. C'est plutôt plat puisqu'on longe un canal, donc c'est parfait. Il y a de la fraîcheur parce qu'il y a le canal. Il y a un peu d'arbres, mais j'ai vraiment trouvé qu'il manquait cruellement d'arbres cette année.
1: Mmh.
3: Et c'est très sympa, sauf la dernière étape qui n'est pas encore terminée, qui est en travaux. Et du coup, ça te fait emprunter une départementale pleine de camions et c'est un peu l'horreur. Mais voilà, on est arrivé au village le plus au centre de la France, qui a la même distance avec chaque extrémité de la France. Donc ça, c'est très sympa. Ça s'appelle Bruère-Alichamps. Il y a 200 habitants. Et on était contents, on a été au milieu de la France avec nos petits mollets. Et ensuite, j'ai repris par une autre véloroute, qui est anciennement l'Indre à vélo, qui a été renommée la Cyclo-Bohème. Alors, c'est un nom qui fait rêver. Alors, c'est surtout d'elle que je parlais.
1: Ah, t'as envie de dire que c'est que en descente,
3: la
1: Cyclo-Bohème. Ouais.
3: Cyclo-Bohème, ça fait balade, ça fait bucolique, ça fait... Wow,
5: ça fait
3: on prend
5: gitan,
3: temps de vivre.
5: Ouais, bah ouais, ça fait non, gitan.
3: Bohème. Bohème, quoi.
5: C'est
3: cool.
5: Des gens avec des vieux vélos, tu sais.
3: Ouais. Moi, ça m'a vendu du rêve et en fait, j'ai eu un vrai cauchemar.
1: Ah merde.
3: On a vraiment souffert. D'abord parce qu'il y avait beaucoup, beaucoup de dénivelé. c'était côte sur côte.

0: Alors, je sais pas quel gars est embauché pour dessiner des itinéraires en vélo, mais je pense qu'il est jamais monté sur un vélo, il les a pas testés, c'est pas possible.
1: Non, il fait que des cartes.
0: T'avais des détours pour éviter des routes qui étaient très bien, on pouvait y rester. Des détours par des côtes, enfin, c'était dingue. À ne surtout pas faire avec un enfant. Voilà. À ne surtout pas faire avec 90 kilos de bagages. Voilà. Et puis, pas l'été. Parce qu'en fait, le pire.
1: Pas l'affaire, ouais, voilà.
0: Ouais, le pire, c'est au-delà des côtes, c'est qu'il n'y a pas d'ombre. C'est tout en plein cagnard. Il n'y a pas d'ombre. Ça traverse des champs.
1: Hein, t'as passé d'autres vacances?
0: Non, mais ça, je les taille parce que je trouve que quand on vend du rêve comme ça, pour moi, c'est de la trappe touriste, en fait.
1: Donc,
0: vous pouvez le faire. C'est humain, on peut le faire, mais avec un gravel ou seul ou avec des super jambes en béton.
1: Plutôt
0: mais,
1: sportif, quoi.
0: Mais pas pour de la balade comme on pourrait le faire sur la Loire à vélo ou la Vélocini, quoi.
1: Alors, juste pour ceux qui nous écoutent, quand même, là, on est en train de parler, c'est Camille, qui est une habituée des voyages à vélo. Voilà. Donc, si Camille dit, c'est chiant. Moi, je fais confiance, personne.
0: Voilà. Après, bon, il y a quand même des bons côtés. À la fin, les dernières étapes, on traverse des villes sympas, un peu médiévales, avec des châteaux. Voilà, ok, c'est cool, mais le château, il est tout en haut d'une putain de côte.
1: Ah oui, normal.
0: Voilà.
2: Sponsorisé sûrement par Total et les lobbies pétroliers.
3: Et l'enfant veut visiter le château.
0: Et en plus, c'est anciennement l'Indre à vélo. Donc moi, j'imaginais qu'on longeait la rivière. Alors oui, on la longe, mais entre la rivière et nous, il y a des propriétés privées. Donc en fait, on n'y accède jamais. On n'a jamais accès à l'eau. Donc c'était en pleine canicule. Tu dégoulines, t'en peux plus. Tu sais qu'il y a de l'eau, tu peux pas toucher l'eau.
4: Et comment tu motives un enfant de 9 ans sur un parcours comme ça?
0: C'était horrible. Pour lui, là, à la fin, il me disait, je peux plus, quoi. Il y avait rien qui pouvait faire une carotte comme le zoo de Beauval à l'allée, tu vois. Il n'y avait pas de carotte possible, quoi, à part.
1: Donc le bâton, quoi, qu'on ne sait pas la carotte.
0: Et puis il y a très peu de camping aussi, enfin voilà. Donc on n'a pas trouvé d'hébergement facilement, on a beaucoup bivouaqué dans cette zone-là. Donc bon, là, t'avais pas le côté.
4: Et t'as fait l'aller-retour?
0: Non, ça c'était le retour, en fait, c'est une boucle. Le Cher et le canal, et ensuite j'ai remonté.
4: Revenir quand tu sais que ça a été galère à l'aller.
0: Non, jamais je fais ça. Jamais il faut repasser là où on est passé, il n'y a plus de surprise.
1: Bon.
0: Donc méfiez-vous.
2: C'était des bonnes vacances, j'ai l'impression.
1: Donc, non, mais c'est vrai que maintenant tout ce qui va être développement touristique dans les départements, ils ont capté qu'il y avait un truc à se faire avec le tourisme à vélo et ils estampillent tout et n'importe quoi, tourisme à vélo. Mais pause vélo et Camille veille.
0: Voilà. Et je suis allée voir leur site internet juste avant de venir.
1: T'as gueulé.
0: Non, pas du tout. J'ai vérifié. C'est bien dit que, enfin, c'est pas précisé qu'il faut pas emmener ses enfants là-dedans. C'est pas dit que c'est difficile. C'est pas dit qu'il y a du dénivelé. Il y a un très beau logo qui donne envie, arc-en-ciel. Mais
1: c'est mis. Venez dépenser vos tines chez nous, c'est ça.
0: Bah non, parce qu'il y a même pas de camping. Il y a rien à dépenser. Il y avait rien. C'était mort.
4: En fait, c'est ça. Ils avaient rien, donc ils ont décidé de faire un truc de vélo en se disant on va faire un trajet à vélo, on va lui filer un joli nom bucolique dans l'actualité. Et les gens vont s'engouffrer là-dedans.
0: C'est ça.
4: Raté.
2: Il y avait du monde avec toi ou...
0: Personne. Il n'y avait personne.
2: C'est la première à l'avoir pris.
0: Mais même, alors je suis étonnée parce que le canal du Berry, j'ai croisé personne. Alors peut-être que la chaleur fait que les gens ont reporté leurs vacances ou annulé.
2: Tout l'été, on a eu les messages qui disaient c'est pas le jour pour faire du vélo, c'est pas le
0: jour
2: pour faire du jardinage, du bricolage. Donc il n'y a que toi qui faisais du vélo cet été.
0: En tout cas, sur la cyclo-bohème, non, personne. Ils sont tous morts.
3: C'est peut-être ça. Il y a une balayeuse qui passe à la fin pour écarter les corps.
1: C'est bon, vous pouvez venir.
0: Et nous, on a survécu.
5: Je te rejoins en me disant que vraiment, les lieux où il y a des pistes qui sont dédiées au vélo, comme toi, je me pose vraiment la question si les gens qui les créent,
0: ils l'ont expérimenté.
5: Parce que nous, on avait aussi des pistes où on était en vacances. Ils font des toutes petites pistes, puis en plus, c'est partagé avec des piétons. Et c'est super, des fois, dangereux, parce que les gens, ils pensent qu'il n'y a pas de vélo, donc ils se baladent. Ouais. Et puis, tu klaxonnes, ils se sentent agressés, parce qu'il n'y a pas beaucoup de place, si tu veux. Donc, mais on n'arrive pas...
2: C'est vrai que c'est une nouvelle
5: à...
2: technologie, le vélo, ça existe que depuis 2-3 ans. C'est
0: rigole, mais... Moi, c'était pas des pistes, c'était une route partagée.
5: Oui, d'accord.
0: Donc, c'est une belle route.
5: Moi, c'était des chemins, vraiment.
0: C'est des routes de campagne.
1: Je vous propose qu'on fasse un petit point vocabulaire.
0: Je connais.
1: Vélo, route, voie verte, piste cyclable, bande cyclable. Juste, peut-être dans certaines émissions, je vais rappeler le truc, parce que...
0: J'avais fait une chronique dessus.
1: Ouais, avant de partir en vacances, je parlais de vélo route pour pas que, parce que je disais que moi, la vélo route, ça m'intéresse pas plus que ça, c'est les voies vertes. Je veux pédaler sans rien. Et je me rendais bien compte, les gens qui pourtant étaient sur un groupe de discussion vélo, il y en avait pas mal qui faisaient pas la différence. Alors, une vélo route, ça englobe des voies vertes, mais il y a un petit peu de tout. Et en fait, sur une vélo route, on peut partager régulièrement la route avec des voitures. Qu'une voie verte, là, il y a que des véhicules non motorisés, quoi.
0: En fait, je vais préciser, la vélo route, elle est pas forcément, il y a même pas forcément de voie verte du tout. C'est juste une route partagée, souvent des chemins de campagne. Et c'est des routes où il y a moins de 1000 voitures par jour.
1: Ouais.
0: Voilà.
1: Il y a les petits panneaux verts qui indiquent ça. Et puis pareil, piste cyclable, c'est séparé de la chaussée, alors qu'une bande cyclable, c'est
0: le long de la chaussée,
1: que de la peinture.
5: Là, voilà, moi, c'était que des chemins avec du gravillon.
0: Ah, sympa. Les cailloux, ouais, aussi, ça me chie.
4: En fait, c'est l'inverse de ce qu'on a vécu nous en vacances.
1: Voilà, nous, on a fait la voie bleue.
4: La voie bleue, Luxembourg-Allemagne, donc. Voilà, tout pour le vélo, parfait, roulant, filant, de l'eau. Si on tombe en panne, il y a du matos pour réparer, gonfler les pneus.
2: Ils sont forts, ces étrangers.
4: On a vécu l'inverse du cauchemar.
0: Ouais. On est sur la vélo bleue.
1: Alors, entre le Luxembourg et l'Allemagne, la Leving, tout ça, on était bien. Ouais. Franchement, on était bien. Il y avait ce qu'il fallait. Puis nous, on faisait que 30 km par jour. Hein. Pas de violence.
4: Moi qui fais un peu moins de vélo que vous, pour la première fois de ma vie, j'ai vu quelqu'un qui, quand il a doublé Eric sur la piste cyclable, a mis son bras pour doubler sur la piste et pour dire qu'il se rabattait après. Donc en plus, on était il donne l'information même sur une piste cyclable qu'il va dépasser.
1: Courtois,
4: le reste des gens, c'est quoi, 90%
0: des connards,
4: des 60, 70 ans vélo électrique.
2: Sûrement un Allemand. Ça peut être qu'un Allemand pour faire ça.
4: Non, ils étaient tous très sympas.
0: Néerlandais, peut-être.
4: Ouais. Très très sympa. Je pense qu'on a vécu deux vacances complètement à l'opposé.
0: Ouais.
4: Ouais, entre ce qui est très équipé,
3: c'est géographiquement, je vous le confirme. Hein.
6: Camille, la prochaine fois, tu pars avec Eric.
0: J'irai sur la voie bleue.
4: Même les parkings à vélo. On a découvert un parking à vélo en Allemagne. On l'a même pris en photo tellement c'était inimaginable. En sous-sol, sécurisé. Il fallait juste un QR code pour entrer. Des casiers pour les affaires. Pour les vélos cargo, des casiers géants en bois où tu rentres carrément ton vélo cargo.
0: Ça existe.
1: 120 places, on était les seuls dedans.
4: Ah oui,
1: trop bien.
4: On est arrivé tôt. L'après-midi, il y avait un peu plus de monde. Mais ils en ont comme ça 5 ou 6 à Trèves.
0: Excellent.
4: Donc non, on voit que eux, ils ont compris que ça faisait amener du monde. Mais ils ont mis les infrastructures.
0: Ils n'ont pas mis de côte. Ils ont mis des.
4: Alors non, mais ça suffit vraiment la Moselle. Là, c'était vraiment le bord de l'eau. Hein.
0: Ah ouais, c'est cool.
1: Allez, un petit peu de musique. Tu es prête, Céline?
5: Ouais,
1: c'est à moitié karaoké, tout ça. Alors, on commence tous à être au-delà un peu de 40 ans, donc on commence à avoir des lunettes. Voilà.
5: C'est bon, je les ai mises.
1: Moi le premier. Alors, attention, vous connaissez ce morceau-là? Ça vous dit quelque chose?

0: Wouhou, wow. Bravo, Céline.
1: Très
0: splendide. Ouais.
2: Après, les cités d'or. Non, c'était. Non, mais la prochaine fois, ça se fait. Ah,
3: les cités
2: d'or. Je fais les cités d'or.
3: Ah, ouais.
2: Je fais Tao.
3: Et tout le monde l'aura en tête pour plusieurs jours.
4: Tu pourras nous faire Goldorak la prochaine fois?
2: Non, c'est plus dur, Goldorak.
4: Bon, on s'en fout.
3: Déjà, c'était dur, je trouve.
2: Sinon, il faut. Non, je voulais faire Albator. Moi, je suis vraiment une fan d'Albator.
0: On a une source inépuisable.
2: Moi, j'en prendrai d'autres, mais t'inquiète, j'en ferai une avec Goldorak, rien que pour toi.
0: Alors, je sais pas si vous avez entendu parler de Alex Jardon. Il est réalisateur et il a fait un documentaire qui s'appelle Le Coup Basque sur l'ultra cyclisme version gravel. On écoute un interview de Florian.
5: Bonjour, aujourd'hui on est au festival Joyeuse Escale, édition 2026, avec Allô la Planète, et on a retrouvé Alex Jardon. Bonjour Alex.
6: Salut Florian.
5: Alors Alex, tu es réalisateur, mais avant d'être réalisateur, tu es cycliste, tu es venu présenter un film. Avant de parler du film, il faudrait parler un peu de ce qu'est la course dans laquelle tu t'es lancé. Une course au Pays Basque, un peu folle.
6: Ouais, exactement. On est parti avec mon pote Léo. Donc c'est Léo qui m'a d'abord proposé de faire une course d'ultracyclisme. Et sur cette proposition, je suis venu avec l'idée du film. Et donc, en ce qui concerne la course, c'est une course donc de 850 km dans le Pays Basque espagnol. Départ de Vitoria-Gasteiz voilà, entièrement ou presque entièrement en gravel, donc sur des chemins de chèvre comme on dit, off-road, avec un dénivelé positif de 16 000 me semble-t-il. Voilà, une course aux proportions quand même ambitieuses pour les deux cyclistes amateurs et un petit peu désorganisés, à la fraîche comme on dit que nous sommes, mais qu'on a pris avec le sourire et j'espère avec un certain humour qu'on a essayé de rendre dans notre documentaire.
5: Oui, dans le documentaire, ce qu'on voit, c'est dès le départ, vous ne mâchez pas vos mots, vous êtes honnête, franc, franc comme des Basques. Non, ce que vous faites, c'est que vous faites un pas de côté, vous allez pour pédaler dans la semoule.
6: Ouais, c'est ça, ouais. En fait, aussi bien Léo que moi, les semaines qui ont précédé la course, on n'a vraiment pas eu le temps de s'entraîner. Et donc, on est arrivé d'emblée avec une démarche de branquignol, d'amateur un peu burlesque comme ça. Et c'est vrai que sur la ligne de départ, les concurrents nous regardaient avec un petit sourire sur le coin de la lèvre. Moi, notamment, j'étais en pédale plate, donc j'avais vraiment mes chaussures de running pour faire la course, alors que tous les spécialistes étaient évidemment en pédale automatique. Donc c'était assez rigolo et effectivement, ouais, on a assumé ce côté un peu marrant. On n'avait pas envie de mettre en avant la performance, côté un peu parfois agaçant qu'on peut trouver dans les discours sur le dépassement de soi. Et donc voilà, on s'est dit on va faire les choses sérieusement, mais sans se prendre au sérieux, comme on dit.
5: Et c'était quoi l'idée? Pourquoi vous êtes parti dans cette course? Est-ce que c'était dans l'idée de montrer que n'importe quel cycliste pourrait partir sur une course de l'extrême comme ça?
6: Ouais, il n'y avait pas d'idée en fait. Pour être honnête, il y avait genre zéro plan. Léo, il voulait faire une course ultra depuis un petit moment. Il m'a envoyé un lien qui renvoyait sur le site de la Bassaroun, qui était assez sobre en termes de consignes et de présentation de la course. J'ai dit, ouais, vas-y, tu sais quoi, je te suis. Enfin voilà, on a fait toutes nos maladies de jeunesse sur la course, sans tomber dans le cliché, un peu hors de notre zone de confort, mais aussi dans notre passion, quoi, le vélo. On sait qu'on aime ça, on aime bien justement le vélo un peu aventure, baroudeur à la fraîche, sans trop de préparation à la découverte, et voilà, la course correspondait bien à cette philosophie, quoi. Ça correspond à l'ultracyclisme de manière générale, ça correspond aussi, je pense, au premier Tour de France, vraiment à la philosophie à la base, enfin peut-être pas la philosophie à la base du Tour de France, mais en tout cas aux images qui nous remontent des tout premiers Tours de France avec des coureurs qui font des distances pas possibles toute la journée. L'ultra, c'est un peu ça en fait, ce retour au cyclisme, j'allais dire des premiers temps, mais ouais, c'est un petit peu toute première course cycliste.
5: Et alors, d'avoir fait cette course, au final, est-ce que ça t'a apporté des choses dans ta pratique du vélo au quotidien? Est-ce que tu vois les choses différemment en tant que cycliste après ça?
6: Non, rien changé. Je suis toujours le même cycliste, peu préparé, mauvais en mécanique. Je pense que ça a juste mis en lumière le fait que j'aimais juste la route. Et le gravel, c'est cool, mais c'est quand même assez laborieux, en fait, comme, on va dire, sous-discipline du cyclisme.
5: Mais oui, tu parles de la route, de la beauté de la route, mais c'est ce qu'on voit très bien, je dois le dire, dans le film. où vraiment il y a une approche assez sublime. Vous soulignez ces belles routes du Pays Basque. Il y a de tout, il y a de la forêt, il y a le désert des Bardenas, et on le voit bien, il y a une approche, ce que je te disais, très sensuelle de la route. Donc bravo pour le cadrage et la réalisation et le montage. Et en plus, c'est ton premier film.
6: Ouais,
5: alors exact. Le film, il s'appelle ?
6: Ça s'appelle Le Coup Basque. Et ouais, pour ce qui est des paysages bien vus, on a essayé de... C'est un travail d'équipe, bien sûr. Il y avait Adrien Cordier qui gérait son équipe, Clara Josselin aux images. Donc c'est eux qui ont pris les images magnifiques.
5: Et du coup, on peut le retrouver où, ce film, maintenant ?
6: Et pour l'instant, il fait sa petite vie en festival, mais ça, on arrive doucement au bout de ce chapitre. Et il va être disponible alors en Suisse, sur la RTS, à partir du mois d'août 2026. En France, il va être aussi disponible cet été sur UpTrack, la plateforme UpTrack Plus, qui est une plateforme dédiée au sport.
5: Ben, merci.
6: Avec plaisir, merci à toi.
5: À une prochaine sur les routes.
6: Ouais, à une prochaine.
0: Alors n'hésitez pas, si vous voulez en voir un peu plus, et ben c'est Le Coup Basque de Alex Jardon, et regardez sur les réseaux sociaux, à mon avis, soit il y a encore des projections, soit vous allez trouver des dates. Sylvain, tu nous as parlé un petit peu de tes vacances à vélo, et tu veux nous en parler un petit peu plus ? Ou c'est tes vacances à toi, ou c'est d'autres vacances ?
4: Je voulais absolument pas parler. Non, si, non. C'est ça. Non, je voulais parler de l'être humain en vacances en général.
1: Cool.
4: Ouais, merci, j'attendais une réaction.
2: Ouais, ça dépend de quel être humain.
7: Et Simon.
4: Ah ouais, tu m'étonnes. Ouais, je monopolise la parole. Je vais vous parler aujourd'hui d'une île sur laquelle je me suis rendu pendant mes vacances. J'y ai passé une journée complète. Je suis donc en conséquence la meilleure personne pour vous parler de cette île. Une journée, c'est bien. Cette île est une île bretonne, l'île de Bréa. Quelqu'un y est déjà allé ?
0: Non, c'est grand comment ?
2: Non, j'ai fait l'île de Aumoine, moi.
4: Ouais, très bien. Ça m'arrange, parce que si vous aviez dit oui, j'aurais dit merde. Ils vont savoir de quoi je parle. Oui, c'est super, merci. Alors, l'île de Bréa, c'est une île touristique avec ses bateaux, qui vomissent du touriste tous les quarts d'heure, comme toute île touristique qui se respecte. C'est une île qui fait 3,5 km de long sur 1,5 km de large, ce qui en fait une petite île. Mais c'est pas de sa taille qui nous intéresse aujourd'hui, c'est surtout son mode de déplacement. Car il n'y a pas de véhicule motorisé sur l'île. Et pour cause, l'île est classée en zone naturelle d'intérêt écologique, faunistique et floristique, ZNIEF, c'est l'acronyme, et en zone Natura 2000. Donc, sur arrêté municipal, les voitures sont interdites. Hormis, bien sûr, les véhicules de secours et les tracteurs pour les services techniques et les agriculteurs de l'île.
0: Ah, il en faudrait plus des comme ça.
4: Alors, il faut essayer de s'imaginer une ville aussi moderne que les nôtres, mais sans de panneaux de code de la route, sans marquage au sol, sans aucun trottoir, juste des chemins goudronnés ou en sable. Et dernière spécificité, les routes sont beaucoup moins larges. Donc toute l'île...
3: Bah oui, forcément, voilà. T'as pas de double sens.
4: Ouais. Vous allez me demander, mais comment se déplace-t-on sur l'île de Bréa ?
2: Comment se déplace-t-on ?
4: Oui, merci de me poser la question, je vais vous répondre. Eh bien, à pied ou à vélo, tout simplement. Vous pouvez traverser avec le bateau, avec vos vélos, ou en louer directement sur l'île. Mais surtout, vous pouvez marcher sur cette île qui est plus qu'à taille humaine.
7: Est-ce qu'il y a des trottinettes ?
3: J'allais te poser la même question.
4: Bien, j'en ai pas vu pendant ma journée, longue journée.
3: C'est le rêve de Xavier.
4: Alors, la petite spécificité, c'est que les habitants se baladent avec des chariots. Les chariots qu'on peut attacher derrière les vélos. Chariots pour rapatrier leurs courses depuis l'embarcadère jusqu'à leur logement. Les piétons et les cyclistes partagent donc la chaussée en symbiose, main dans la main et dans le meilleur des mondes. Elle est pas belle, la vie?
0: Ah, c'est génial.
2: Ouais.
4: Non, sérieusement, vous croyez vraiment à cette belle histoire?
0: Non.
4: Parce que
3: c'est pas vrai.
4: Si les piétons et les vélos, ils peuvent plus gueuler sur les voitures, ils gueulent sur qui?
3: Attends.
4: Ils gueulent les uns sur les autres, évidemment. Ah. Et oui, la nature a horreur du vide. Retirez un chauffard en voiture et vous aurez un chauffard à vélo en remplacement. Parce que la différence majeure entre un piéton et un cycliste, c'est la vitesse de déplacement. Donc derrière un cycliste de l'île Bréa, il y a une personne pressée. Et que fait une personne pressée? Elle gueule pour aller plus vite. Et à l'inverse, les piétons qu'on rase de près avec des vélos électriques sont pas non plus ravis.
7: C'est des jaloux.
4: La mairie a donc décidé d'interdire l'accès aux chemins côtiers aux vélos pour éviter les accidents et ce genre de...
0: Ouais, normal.
4: Alors je vous vois venir, Eric, vous allez me dire, mais alors le problème c'est pas la voiture ? En fait, dites-le moi.
0: Le problème, Sylvain, ce n'est pas la voiture.
4: Eh bien non, il semblerait juste que l'être humain soit un gros con, et plus particulièrement quand il est en vacances. Même au milieu d'un décor magnifique, les plus bas instincts sont toujours là. En tout cas, moi je vous invite à visiter cette île magnifique de la côte de Granit Rose, mais faites-le hors saison.
0: C'est au-dessus, c'est dans le Finistère ou Côte d'Armor ?
4: Côte d'Armor, c'est par là.
0: Ok, l'île de Bréhat.
7: En 3 minutes, tu nous as donné envie et tu nous as dégoûté. Pas envie. Quoi.
0: Mais attends, je plussois parce que pour aller en vacances à vélo, il a fallu que je mette les vélos dans le train et on a eu un changement à Paris et on a traversé Paris. Alors, qui a déjà autour de la table, qui a déjà pédalé à Paris à vélo?
2: Ah,
0: ouais, voilà, je dis.
7: Moi, ça m'est arrivé aussi, donc.
0: Ouais, et alors, ça, qu'est-ce que t'en as retiré comme expérience?
7: Aucune expérience.
3: Ça dépend pas. Alors, pour
2: bonne à l'aller, très mauvaise au retour.
3: Ouais.
4: Pour supprimer toute mauvaise foi, Lille a quand même limité le nombre de vélos sur place. Et du coup, alors, le prix de la traversée à vélo, c'est 30 euros.
0: Allez, ça calme, ouais.
4: Voilà. Un vélo électrique. Un vélo, sinon, c'est 15 euros, un truc comme ça. Et les vélos électriques sur Lille sont alloués 29 euros, soit 1 euro de moins, pour favoriser la location sur le...
2: Ah oui,
7: et pourquoi ils font pas un quota pour les cons, tout simplement?
4: Alors, ça, c'est...
0: Le critère.
4: Et c'est hallucinant, parce que tu as des familles entières qui passent, et t'entends, bougez-vous!
0: Ah ouais. Et elle fait combien de long, cette île-là? Combien sur
4: 3 km 5 sur 1 km 5.
0: Ouais, mais tu sais qu'il y en a, 3 km sur 5 km, il faut des voitures!
4: Et tu as des parkings, j'en ai pas parlé, mais tu as des parkings à vélo, blindés, parce qu'il y a beaucoup trop de gens à vélo. Et, c'est pareil, c'est les mêmes comportements. Celui qui va avoir la place en premier, il va pas se demander si l'autre il a un enfant ou un vélo, hop, il va la prendre en direct. Et les comportements, on retrouve les mêmes qu'en voiture, mais à vélo.
3: Parce que je pense que le reste de l'année, c'est des gens qui sont pas sur un vélo au quotidien.
4: Alors ça,
0: je sais pas. Parce que moi, je sais pas. Je vais plus soigner ce que vient de dire Sylvain, parce que pouvoir pédaler dans Paris, moi, le gentil rural, enfin pas rural, mais disons provincial, moi, je respecte le code de la route. Alors à Paris, personne. Alors moi, je m'arrête au feu rouge, et ce qui me faisait le plus peur en m'arrêtant au feu rouge, c'est de me prendre un autre cycliste qui, lui, en a rien à secouer. Alors, on entend parler, les cyclistes parisiens, c'est des fous. Alors, c'est vrai, mais il n'y a pas que. T'as des troupeaux entiers de piétons qui traversent sous ton nez alors que c'est rouge. Je parle même pas des voitures.
7: C'est une spécialité française, hein, les piétons qui et ne traversent pas sur les passages piétons et ne font pas attention à la signalisation quand ils ne traversent pas avec leur téléphone collé. C'est vraiment typiquement français. Hein.
0: Donc en fait,
2: surtout à Paris. Hein.
4: Mais justement, l'homme ou la femme pressée fait plus du tout attention. Et donc en fait, que tu sois piéton, cycliste ou mec en voiture,
0: tu te mets en danger.
4: Tu restes humain en mode pressé parce qu'à Paris, tout le monde est pressé de toute façon. Oui.
2: La faute des Parisiens, en fait.
4: C'est la faute des gens qui ne prennent pas le temps de vivre.
0: Et comme tu disais, en fait, un con en voiture, ça reste un con en vélo, un con piéton qui est en trottinette. Enfin, et du coup, à un moment donné, tu vois le... Moi, je gueulais parce que je suis pas habitué à être agressé tout le long d'un parcours à vélo. Et évidemment, il y a une voiture qui est garée sur la piste cyclable. Alors je passe, je dis, t'es garé, toi? Puis je continue. Et évidemment, je me suis pas adressé à la bonne personne. Il a essayé de me faire chier, tout ça. Et il me sort, Hidalgo vous a trop donné. Je te jure, frère, Hidalgo vous a trop donné. Et j'ai juste pu répondre, j'en sais rien, moi je suis pas d'ici. Puis je suis parti.
4: C'est
7: l'ancien sélectionneur de l'équipe de France.
3: Ouais, c'est ça.
2: Pour revenir sur ta chronique, moi j'ai fait l'île aux moines pendant mes vacances. Et j'ai pas ressenti ça, tu vois, sur l'île aux moines. Par contre, j'ai trouvé que pour traverser, donc d'aller à l'île aux moines en bateau, pour 5 minutes, payer 12 euros par vélo, j'ai trouvé ça un petit peu excessif parce que tu payes ta place en tant que personne et tu payes ton vélo.
4: On
2: en a eu pour
0: la place.
4: J'avais pas inclus le prix de la traversée.
2: Par, 24 euros par personne pour 5 minutes dans ton truc, quoi.
1: Ouais, c'est tout transport parce que nous, on avait du train payant et du train gratuit avec vélo. Et le plus qu'on est payé, c'est 10 euros par vélo par personne dans le TGV.
3: Un TGV qui accepte les vélos?
1: Il nous a expliqué, le gars, il y a très peu de place, hein, honnêtement. Ouais. Il y avait pour tout le TGV 4 places. C'est pour ça qu'on n'a pas pu avoir les trains qu'on voulait déjà, parce qu'il y en a qui peuvent ou pas. Les trains à étage, les TGV à étage ne peuvent pas prendre de vélo.
3: Okay.
1: Et eux disaient que de plus en plus, ils devaient aussi s'adapter à ça. En fait, c'était 4 sièges qu'ils avaient refermés et on pouvait mettre nos vélos là. Mais le fait qu'on ait payé nous garantissait le droit d'accéder au train avec nos vélos. Et on avait des places à côté de nos vélos à chaque fois.
7: Je vous avais raconté l'expérience train à l'époque quand je prenais le train en vélo et que un jour, donc Alençon-Le Mans, on devait être une dizaine à monter en train, dans le train avec le vélo. Et le train ne voulait pas repartir parce qu'il y avait plus de vélos que de places acceptables.
1: Ah oui.
7: Et en fait, je m'adresse au contrôleur en disant, mais vous vous rendez pas compte, c'est tous les soirs comme ça. Donc vous pourriez vous adapter à un moment, vous, faites passer le message au-dessus de vous que dans les trains à tel horaire, il faut des places de vélo. Mmh. Et le gars, il m'a ri au nez en me disant, mais non, mais vous inquiétez pas, on est en train d'essayer de faire passer une loi pour que les gens qui viennent en vélo, en fait, ça leur coûte plus cher et qu'ils aient pas accès à tous les trains pour pas faire chier les autres. Voilà, c'est alors ça c'était il y a quelques années, je sais pas si c'est passé, mais en tout cas le gars ça le faisait rire et j'ai eu envie de lui faire du mal.
4: Il a dit vivement la privatisation.
1: Ça, non, c'est peur qu'on a même eu une fois, c'est des sur un train en Normandie, c'est des étudiants qui sont payés, t'arrives avec ton vélo devant le wagon réservé vélo. Et il prend en charge ton vélo, c'est-à-dire c'est lui qui l'installe pour parce que ça prend du temps en fait détacher les sacoches, mettre le vélo. C'est donc c'est pour ça qu'il fallait à chaque fois anticiper, mettre le vélo dans l'ascenseur pour changer de quai, enfin des trucs qui est un peu à la con comme ça que tu imagines pas. Mais franchement, nous on a trouvé que à part le critère temps que tu dois anticiper, le reste ça s'est fait tout seul hein, dans les trains. Et pourtant on en a pris un paquet de trains avec les vélos.
0: Et bien sur ces bonnes paroles les amis, on va se quitter. C'était l'épisode 198, donc ça sera en octobre l'épisode 200. On va se débrouiller pour pouvoir enregistrer dans les conditions du direct et puis qu'on puisse chatter ensemble. Et puis d'ici là, n'oubliez pas les copains, pour sauver l'humanité,
8: faites

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0: Bonjour à toutes et à tous. Vous êtes en direct sur les ondes de Radio Royan-Vercors 93 FM et sur les ondes de Radio Drago dans le Trièves. On commence un live, on est encore en train de faire les derniers réglages. Un live radiophonique depuis Méaudre, depuis la kermesse Espèce d'Espace. Donc cette dernière édition de la kermesse Passage, nous sommes en direct sur place. Et je suis à côté de Fripouille.
1: Bonsoir Charlène, bonjour, on peut encore dire bonjour à cette
0: heure. On peut dire bonjour.
1: Ouais, bonjour Charlène.
0: Du coup Fripouille, tu vas nous lancer la deuxième partie de cette introduction ?
1: Oui, tout à fait Charlène, j'ai l'impression qu'on est commentateur sportif du patinage artistique.
0: C'est bon, je crois que le son s'atténue, c'est plus agréable.
1: Ah, génial, merci. Alors oui, donc nous sommes effectivement à la quatrième édition de la kermesse Passage. Passage, le jeu de mots, le passage, mais aussi être passage. Ce que peut me confirmer Sam, qui fait partie de l'organisation de la kermesse.
2: Tout à fait, je hoche la tête, ça ne se voit pas forcément. Mais...
1: Et je t'ai pas dit bonjour, bonjour Sam.
2: Bonjour Fripouille.
1: Et merci d'être avec nous autour de cette table.
2: Merci d'être sur le Vercors avec nous.
1: Avec plaisir. Et on attend encore nos autres invités, mais on s'inquiète pas, elles vont arriver. Il s'agira de Joy et Paul du groupe État d'âme qui sera en concert ce soir, et également de Léa Lou Thomasi, que vous avez peut-être vu en conférence atelier si vous êtes levé assez tôt ce matin. Et évidemment, autour de cette table, il y a vous, le public de la Méaudre, très très chaud. Et ouais, on vous entend de tous les côtés du Vercors. Et donc au sommaire de cette émission, on va vous raconter quand même, il y aura une histoire de la piraterie en radio par Charlène qui nous diffusera des archives sonores. On va aussi faire une présentation de la kermesse avec nos invités. On parlera de l'imaginaire de la piraterie dans les milieux artistiques et militants. Et enfin, vous découvrirez les petits micro-trottoirs qu'on a fait cet après-midi avec les bénévoles de la radio. Et ça pourrait être l'occasion pour vous, public en folie, de réagir et de nous donner vos anecdotes de piraterie. Et peut-être que pour l'instant, on peut écouter un petit bout des micro-trottoirs et notamment les personnes qui nous disent pour elles, c'est quoi la piraterie ?
3: Je sais pas, pirate, pour moi, ce serait quelque chose anti ou hors système, quelque chose qui n'est pas dans la norme capitaliste, et qu'on arrive à contrecarrer un peu la société dans laquelle on est.
4: Exactement, c'est des moments d'action et des moments, je pense, seul ou à plusieurs, où on fait autrement et on contourne les règles qui nous sont imposées.
5: Pour moi, avec la piraterie, déjà c'est une façon de vivre assez libre, assez libre.
0: Donc ça, c'est une description selon les mots des personnes qui ont été interrogées cet après-midi. En début d'après-midi par Fripouille et quelques bénévoles de Radio Dragon.
1: Et quelques bénévoles improvisés de Radio Dragon, car elles n'habitent pas dans le Trièves, mais elles sont des super copaines. Donc je remercie Cédric, Sarah et Fanny qu'on fait le micro-trottoir.
0: Et certainement que vous pourrez entendre la suite en fin d'émission. Vous aurez également l'occasion de vous exprimer, vous. Et peut-être pour commencer, alors je ne sais pas si on a le temps de faire une petite chronique sur l'histoire des radios pirates.
1: Bah, je pense qu'on a le temps.
0: Parce qu'il y a un petit happening qui nous attend juste après. Donc, moi, je voulais vous parler un peu de l'histoire des radios pirates. Puisque Fripouille, qui est de Radio Dragon, et moi, je fais partie donc, de Radio Royan-Vercors, ce sont deux radios associatives. Et elles ont une histoire commune, ces radios associatives, comme celle des 770 autres radios associatives aujourd'hui en France. C'est l'histoire des radios pirates.
1: Ouh.
0: Merci. Donc c'est l'histoire des radios pirates. Et donc, retour sur cette histoire des ondes pirates. Depuis 1942 et jusqu'au début des années 80, en France, la bande FM, c'est celle que l'on capte avec un poste radio. J'adapte en même temps. Vous entendez la résonance ou pas ? Donc, en fait, on a l'écho aussi là-bas. C'est un peu étonnant.
1: Oui, pour expliquer aux auditoristes de la radio, nous, on est au fond d'une cour de récré dans laquelle se déroule l'événement. Et il y a une autre partie qui est le devant de la mairie de Méaudre où il y a un autre système son qui retransmet ce qu'on transmet actuellement, mais avec un petit décalage. Et du coup, on essaie de régler ça pour que ce soit pas trop désagréable.
0: Donc, retour sur cette histoire des ondes pirates. Depuis 1942 et jusqu'au début des années 80, en France, la bande FM, donc c'est celle que l'on capte avec un poste radio, eh bien elle est encore sous le monopole de l'État, avec TDF. Et à ce moment-là, émettre sans autorisation, c'est donc sortir de la légalité. La police confisque le matériel et installe des brouilleurs. Et pourtant, partout, des pirates fabriquent des émetteurs, bricolent des studios, installent des antennes et prennent la parole. Et ce qui est intéressant, c'est que dans toute cette piraterie radiophonique, c'est pas seulement l'envie de faire de la radio qui rassemble les gens, mais c'est surtout l'envie d'outiller des luttes, notamment des luttes écologiques et sociales. Et donc l'une des premières radios pirates qui est née, c'est en 1977 à Paris. C'est un groupe d'écologistes qui a lancé Radio Verte. Et donc je vous propose d'écouter un extrait de Radio Verte. Vous allez voir, à un moment donné, ça chuchote, faut se concentrer pour écouter.
6: Réflexion faite, 19h, 19h30.
7: Radio Verte, Radio Tertier, 89 MHz.
6: Radio Verte, première diffusion, émission manifeste.
7: Radio Verte, Radio Pirate, de quelle fréquence, quelle longueur d'onde? Quoi dans les émissions diffusées quand? Pour dire autre chose, radio de quartier, radio brouillée, radio interdite, radio écologique, radio d'auditeur, en voie de bande.
8: En fait, l'idée de base de l'écologie, c'est faites-le vous-même.
9: Brice Lalonde.
8: Alors, on essaye de ne pas revendiquer, c'est-à-dire d'attendre d'un pouvoir installé qu'on nous octroie ce que nous demandons, mais de le faire nous-mêmes. Et c'est la même chose en ce qui concerne les moyens d'information. On doit créer des moyens d'information qui touchent réellement l'ensemble du public, toute la population. Alors les radios, ça semble être ce moyen-là, c'est-à-dire qu'il n'y a pas non plus de raison de penser qu'avec des moyens artisanaux, en quelque sorte, ou petits, ou réduits, on ne touche pas l'ensemble de la population. Généralement, on se bloque en France parce qu'on considère qu'on est totalement limité par des moyens artisanaux. Ce n'est pas vrai.
10: Alors, servez-vous de votre magnétophone, prenez une mini-cassette et en avant. En tout cas, à bientôt sur les ondes.
0: Donc ça, c'était Radio Verte, l'une des premières radios pirates qui était à Paris en 1977. Mais partout ailleurs, en France et ailleurs d'ailleurs, des habitants et des habitantes se mobilisent contre le nucléaire ou contre l'extension des camps militaires. Et alors, ils investissent les ondes. Il y a Radio Verte Fessenheim, Radio Larzac Libre, Radio Plogoff ou encore Radio Lorraine Cœur d'Acier. Les radios pirates servent à informer, à organiser des luttes et à relier les personnes dispersées sur le territoire. On y entend des débats politiques, des témoignages, de l'humour, de la musique et parfois même de la science-fiction ou de la création sonore. La radio devient un outil de mobilisation et surtout, c'est un outil de contre-pouvoir. Mais libérer les ondes ne signifie pas automatiquement libérer toutes les paroles. Dans les mouvements militants, les femmes constatent rapidement que la prise de parole reste largement masculine. Donc en 78, il y a un groupe de féministes qui a créé Radio Femmes, qui deviendra ensuite les radioteuses, pour celles et ceux qui connaissent, et ce précisément pour lutter contre le machisme qui traverse le mouvement des radios pirates. Autrement dit, il ne suffit pas de faire sauter le monopole de l'État, il faut aussi interroger qui parle, qui écoute, qui décide des sujets et au contraire, qui reste inaudible. En 81, il y a l'arrivée de la gauche au pouvoir, ce qui va mettre fin au monopole d'État sur les ondes. Et en 82, il y a une loi qui va légaliser les radios libres, ce qui permet l'explosion des radios associatives. Certaines deviendront commerciales et beaucoup d'autres continueront à défendre une logique militante avec des émissions féministes, anarchistes, écologistes, antiracistes ou encore LGBTQIA+. Et par exemple, en 82, il y a Danielle Cottereau qui anime l'une des premières émissions lesbiennes et féministes sur Radio Fréquence Gay. À ce moment-là, c'est la seule radio au monde à proposer 24 heures sur 24 des programmes réalisés par et pour des personnes queer. Et donc, si vous voulez en savoir plus, il y a un super podcast qui revient sur toute cette histoire. Ça s'appelle Allô Danielle, à la recherche des ondes lesbiennes, et c'est sur France Culture. Et donc, aujourd'hui, les radios pirates, eh bien, elles existent encore, parce qu'évidemment, il y a tout un tas de radios associatives, mais il y a encore des radios pirates qui ont besoin de se monter et d'outiller des luttes depuis le terrain, et c'est toujours un besoin. Et donc, par exemple, assez récemment, donc ça va faire 10 ans quand même maintenant, à Notre-Dame-des-Landes, Radio Klaxon est apparue en 2012, Elle émettait sur 107.7 MHz en venant pirater et brouiller la fréquence de Radio Vinci Autoroute. Pendant les opérations d'expulsion, notamment pendant l'opération César en 2012, elle servait de média local, ou ce qu'on appelle aussi d'automédia dans le domaine des luttes, pour documenter justement cette lutte sur le terrain et aussi relayer en direct ce qui se passait sur la zone et d'informer par exemple la position des gendarmes en temps réel pour les militants. Et donc il y en a bien sûr plein d'autres comme Radio Notave ou Radio Résistante, et on pourrait en parler des heures, mais moi je vais m'arrêter ici. C'était une très brève histoire des radios pirates en direct, donc toujours depuis la kermesse Espèce d'Espace à Méaudre.
1: Merci Charlène, et je crois que pendant que tu parlais il y a une mutinerie qui s'est, qui s'est organisée dans notre dos complètement.
2: Truc de fou, il y a des élus qui veulent pirater notre événement pirate.
0: Des élus?
2: Des élus, ouais.
0: J'adore.
1: Mais avant d'accueillir les élus, peut-être qu'il y a autre chose qui se passe. Je sais pas, Sam, est-ce que t'es au courant, toi, qui es dans l'organisation?
2: Ben, je sais pas, on peut pirater une radio pirate ou...
1: Ben, je crois que tout est possible aujourd'hui à la Méaudre.
2: Je crois qu'il se passe quelque chose juste derrière vous, mais du coup, je vais vous demander de vous lever pour vous approcher du plus petit musée du monde qui se trouve juste là.
0: Tu peux prendre le micro rouge, Sam.
1: Ouais, donc là, il y a audio description, il y a Sam qui se saisit d'un micro avec un très très très long câble pour s'approcher d'un petit panneau en bois qui est posé sur un chevalet, qui passe le micro à ses collègues pirates, qui déposent leurs lunettes de soleil, qui déplient un petit papier auprès toujours de ce petit tableau en bois dont je ne vois que le dos, donc je ne sais pas ce qu'il renferme. Est-ce qu'une personne qui voit ce qui se passe de l'autre côté du tableau veut me faire une audio description au micro? Bon, on va. Allez-y, coupez-moi quand vous voulez, je brode.
9: Là, vous m'entendez? Alors, voici le plus petit musée du monde. Et c'est vous qui l'avez créé. On vous a demandé de jouer avec nous à la chasse au pouvoir. Et l'étape subsidiaire, vous demandez de rapporter un objet à exposer. Vous avez joué le jeu. Et à partir de vos propositions, nous nous sommes demandé en quoi ces objets nous faisaient écho. Et puisque nous sommes des pirates, nous avons ramené ça à l'éternelle question. Qu'apporterions-nous sur une île déserte?
11: Nous apporterions un médiator, parce que sans musique, la vie serait une erreur. Elle nous rend heureuses et accompagne les moments en équipe, les moments de fête et nos moments de création lorsque nous sommes dans nos ateliers. Et même parfois, lors de la rédaction d'une demande de sub à la CCMV.
12: Nous emporterions un élastique pour attacher nos cheveux pour danser, pour apprendre à être souple dans nos échanges et prendre soin du collectif, pour aller toujours plus loin et toujours plus haut, pour le jeu qui ne devrait pas s'arrêter une fois qu'on quitte la cour d'école.
2: On emporterait des cailloux, ceux qui nous aident à retrouver notre chemin quand nous sommes perdus, ceux qu'on envoie sur les fenêtres d'une personne qu'on aime en pleine nuit, ceux qui ricochent sur une rivière pas encore asséchée par une canicule, et les cailloux, plus militants, les pavés, derrière lesquels on voit la mer.
9: On prendrait aussi de la sauce piquante, parce que si certaines et certains pensent que la vie manque de sel, nous préférons l'agrémenter de pili-pili. Nous relevons le quotidien de petits riens et de grands touts, de choses non essentielles et pourtant indispensables. Les fous rires, les regards complices, les câlins et les soirées à refaire le monde.
13: On prendrait des coquillages pour prendre le temps de se balader, d'apprécier ce que nous trouvons en chemin, d'écouter le bruit de la mer, de faire appel à notre imaginaire, de retomber en enfance.
14: On prendrait aussi des aiguilles à tricoter. Déjà parce que tricoter ses pulls, c'est vraiment pirate, mais surtout parce que nous allons devoir tricoter ensemble le monde que nous voulons pour demain, et une maille après l'autre pour un vrai maillage territorial.
15: Et il faudra aussi une brouette pour l'ancrage au territoire et le lien à la terre, pour tout ce que nous avons à construire et pour que la montagne que nous voulons soit toujours aussi belle dans 50 ans et des brouettes.
2: Voilà, on va pas prendre plus de place sur les ondes, pas de grands discours, juste un peu de poésie pour vous dire merci. Merci d'être là depuis 4 ans et de nous soutenir. Place à la danse, place à la fête et soyez pas sages.
0: C'était un petit vernissage en direct. On s'est fait pirater par toute l'équipe d'Espèce d'Espace. Et il y a Sam qui va rester avec nous autour de la table.
1: Et nous accueillons deux nouveaux invités qui sont Paul et Joy du groupe État d'âme qu'on entendra en concert ce soir.
0: Bienvenue à vous deux.
16: Il y a un micro jaune encore si vous avez envie d'avoir un micro chacun chacune.
17: Bonjour.
18: Bonjour.
16: Et donc Sam, il y a un chien, Yalous aussi qui souhaite participer. Sam, t'es revenu autour de la table et on avait quelques petites questions à te poser pour introduire un peu cette discussion sur ce thème de la piraterie. Ouais. Là, on a eu un avant-goût avec votre petite intervention. Est-ce que tu peux nous raconter en quelques mots qui vous êtes, qui fait partie de ce collectif qui organise la kermesse? Qu'est-ce qui vous rassemble et pourquoi ce thème de la piraterie aujourd'hui?
17: Ouais, alors nous, on est Espace d'Espace. On a créé le lieu il y a à peu près 4 ans. L'idée, c'était surtout d'avoir des espaces de travail disponibles sur un territoire en fait, qui est assez en tension au niveau de l'immobilier. Et on a trouvé un super propriétaire, d'ailleurs Pierre, qu'on peut remercier, propriétaire mécène, qui nous loue des espaces à un prix abordable et qui nous accompagne. Et là, il est venu, il m'a pris en photo tout à l'heure. Donc il y a une vraie relation avec lui. On a des ateliers de travail. Donc il y a des céramistes, il y a une personne qui fait plutôt de la photographie, il y a une designeuse, enfin bref, il y a plusieurs personnes dans ces ateliers.
19: Et toi, qu'est-ce que tu fais, Sam?
17: Et moi, très bonne question, Fripouille, merci. Moi, je suis graphiste et je fais également de la linogravure et de la sérigraphie. Et voilà, et en parallèle de ces activités, l'idée c'est de créer du lien avec les habitants et habitantes du territoire. Donc on organise souvent des petites rencontres, des ateliers et aussi des plus gros événements, comme la kermesse passage, mais aussi la Vélorution qu'on a organisée 3 années de suite. Et la piraterie, en fait, c'est venu... Enfin, en fait, on est des pirates depuis le début, mais cette année, on s'est dit, allez, on va le mettre en avant. Et l'idée de la piraterie, enfin, comme vous le voyez, c'est pas non plus de mettre des tricornes partout, c'est vraiment de mettre en avant les personnes qui font différemment. Déjà aussi de mettre beaucoup en avant des artistes femmes, parce qu'en fait, on a une prog avec 95%, peut-être même 99%. En vrai, j'ai pas fait de pourcentage, mais en vrai, enfin, voilà.
19: On a le 1% autour de la table.
17: Ah oui, tout à fait. Paul qui est avec nous. Et puis celles et ceux qui ont envie d'inventer la montagne qu'on veut pour demain.
19: Merci. Toi, t'as participé à la programmation?
17: Oui, j'ai participé à la programmation, en effet. Donc là, dans l'équipe, il y a Fio, il y a Cécile, il y a Juliette, il y a Camille, il y a Noémie, et il y a Adé et moi-même. Et donc, on a créé la programmation ensemble et toute l'orga. Voilà. En vrai, sur la partie logistique, c'est surtout elle, c'est pas moi. Moi, j'étais surtout sur la com et la programmation. Mais toute l'orga, c'est elle. Donc, elles sont super.
19: Ouais. Trop bien. Ben, on les remercie. Et on les salue. Et est-ce que tu veux nous dire pourquoi vous avez invité État d'âme, par exemple? Comment vous avez découvert leur travail?
17: Je sais pas qui... Ah oui, on est là. l'idée, c'était... Enfin, l'idée aussi d'Espace d'Espace, c'est de programmer des groupes locaux, des artistes locaux. Et on... Je pense que c'est une pote, au départ, qui m'en a parlé. J'ai regardé sur Instagram, j'ai trouvé ça vraiment super. Et on est allé les voir à la correspondance une fois, il y a quelques mois déjà. Et on s'est vraiment éclatés en équipe. On a dansé. On adore les textes qui sont vraiment très engagés et en même temps il y a des chorégraphies et nous on adore danser, on adore l'idée de casser des Rolex avec nos fesses, enfin voilà, du coup.
20: N'en dis pas trop.
18: C'est tout le programme là.
19: Donc groupe loco, parce que vous venez d'où?
17: De Grenoble.
19: Ok.
18: Ouais, donc... De Grenoble tous les deux, ouais.
19: Ok. Et donc vous alliez musique électronique et danse, vous voulez nous en dire un peu plus sur la genèse du projet?
18: Ça a commencé dans mon salon.
17: Oui.
18: J'ai balancé une instru et Joy a fait des paroles un peu absurdes.
17: Oui.
18: Je crois que assez vite la Rolex et les fesses.
17: Ouais, c'est venu assez vite, ça, le yacht qui coule, la moule qui mouille.
18: Et donc voilà, à partir de là, on s'est dit, mais si on faisait de la musique avec des paroles un peu qui nous ressemblent,
17: ouais.
18: Un peu bizarres et rigolotes.
17: Et qui résonnent avec ce qui nous anime et ce qui fait qu'on a envie de dire des choses. Moi, je viens plutôt de la danse contemporaine. J'ai une compagnie de danse que j'ai montée il y a 10 ans avec 2 amis. Et faire de la musique, notamment sur de la musique électronique, de pouvoir dire des choses de façon très concrète, je crois que c'est quelque chose que j'avais envie de faire depuis longtemps et qui m'a vraiment permis d'explorer d'autres façons de naviguer en eau trouble et de trouver d'autres personnes avec qui naviguer et puis de faire monter des gens sur le bateau et de rencontrer d'autres pirates.
19: Génial. Et je vois qu'il y a Léa Lou Thomasi dans le public. Est-ce que tu veux nous rejoindre? Tu es notre invitée. Viens. Léa Lou Thomasi, pour les personnes qui se sont levées assez tôt ce matin, avec Chloé Drouet, elle a fait un... une conférence atelier qui s'appelait, je le connais pas par cœur, faut que je retrouve mes notes. Ou peut-être que tu peux choper le micro assez vite pour donner le nom de votre conférence atelier.
20: Oui. Bonjour.
19: Salut.
20: Ça s'appelait déjà, il faut que je me souvienne.
21: Comment
20: créer quand on est, quand on se sent comme une merde, quand on n'a pas une thune et qu'on est gouverné par des cons. C'est
19: très évocateur.
20: C'est Chloé, bien sûr. Moi, je l'accompagne un peu. Tu veux que je raconte un peu ce qu'on a, le but de la conférence?
19: Ouais, et puis peut-être avant, je te présente rapidement.
20: Ouais, bien sûr.
19: Si ça te va. Du coup, toi, Léa Lou, t'es créatrice de contenu sur les réseaux et vidéaste indépendante. Notamment sur les réseaux Instagram et Twitch, où tu fais partie du collectif Courant Contraire. T'es basée à Lyon, et plutôt ton travail, il s'articule autour de l'actualité politique et société, et notamment les rapports de domination, les luttes sociales, et récemment, petit focus sur l'extrême droite, comme tout le monde.
20: C'est d'actualité. Voilà, ouais, tout à fait. Absolument.
19: Si tu veux rajouter quelque chose.
20: Non, c'est très clair. Oui, c'est mes sujets. C'est un peu une forme de journalisme militant, on va dire. Et ça s'inscrivait un petit peu dans ce pourquoi on a été la conférence qu'on a composée ce matin avec Chloé, qui donc était un peu axée sur la création artistique dans un contexte qui est pas très facile quand on est engagé, on va dire. Et ouais, voilà. En gros, c'est ça. Hein.
19: Vous avez trouvé une réponse à l'issue de votre conférence ? Vous avez une recette à nous partager ?
20: J'aimerais bien. Franchement, quand on a écrit, enfin, on a beaucoup bossé, on a beaucoup réfléchi, et c'était hyper dur parce qu'en fait, on est toutes les deux concernées évidemment par la situation. On se sent très souvent comme des merdes. On n'a pas de thunes et on considère qu'on est gouverné par des cons. Donc c'est un peu difficile. En vrai, franchement, l'exercice il était dur parce que. On est tellement dedans que prendre du recul, c'est un peu... c'est plus dur. Donc, dans l'écriture du talk, on s'est demandé si on faisait un tuto. Mais en fait, avec la réflexion, on s'est dit non, parce que ce qu'on a aussi dit, du coup, pendant le talk, c'est que la création artistique, c'est hyper intime, c'est extrêmement personnel. Donc, on peut donner éventuellement des... Même pas des conseils, mais ce qui a fonctionné pour nous ou ce qui a fonctionné pour d'autres. Qui peuvent potentiellement parler à des personnes, mais c'est quand même, en fait, c'est tellement intime la création. Mais ce qu'on a donné, enfin quand même, si il faut vraiment donner des conseils, c'est, si moi j'aime bien un, c'est soyez cringe. Ouais, j'ai cru ça.
19: On a failli se faire écraser par ouais. Le kakémono de Radio Dragon.
20: Si, mais on a quand même donné des conseils. Mais par exemple, moi, celui que j'aime bien, c'est soyez cringe, parce que le cringe, donc c'est un mot qui est beaucoup utilisé par les générations les plus jeunes pour parler de la honte qu'on peut ressentir quand on propose un En fait, quand on fait quoi que ce soit qui sort de la norme, qui est gênant, qui est honteux, et ce qu'on a dit un peu pendant le talk, c'est que la honte, le cringe, c'est en fait c'est une arme des dominants et ça muselle, en fait, ça empêche la création. Donc il faut, et en fait, il faut aller chercher ce cringe parce que du coup, ça nous permet de créer. Si on veut pas être cringe, on s'empêche de créer. Donc c'était un peu un des axes de la conférence.
19: Il y a Joy et Paul qui hochent la tête.
21: Oui.
19: Oui. Vous vous sentez concernés par le cringe ?
21: Ah oui. Vive le cringe, vraiment.
20: Ouais, je suis d'accord. Vive le cringe.
19: Est-ce que la kermesse passage, elle est cringe, Sam ?
21: En tout cas, enfin moi, je me sens concernée quand j'entends ça, parce que j'ai, à titre perso, j'ai vraiment beaucoup de mal à créer. Mais par contre, avec le collectif, avec Espèce d'Espace, bah, j'ai l'impression d'avoir beaucoup plus de facilité à y aller, à avoir peur de rien, à avoir honte de rien. Et ça fait du bien, le collectif, pour ça, je crois.
20: Bah, là, je me permets, la conclusion de notre talk, c'était la coopération. En fait, pour pouvoir créer... Mais même, enfin, mon conseil de vie, c'est pour pouvoir même vivre et survivre et peut-être même être heureux. C'est la coopération, c'est la clé, selon moi, la clé de tout. Donc voilà, ça permet la création, ça permet de faire des choses qui fonctionnent, qui font du bien. Ça permet de faire beaucoup de choses, la coopération.
19: Je vous propose qu'on continue cette discussion en raccrochant au thème de la piraterie après une courte pause musicale.
22: Qu'est-ce que tu veux lancer, Fripouille ? Est-ce qu'on lance les reines prochaines ?
19: Les reines prochaines, c'est... Moi, je propose qu'on le garde pour après, mais peut-être on peut répondre à la frustration de n'avoir entendu que le refrain de Quoi de neuf les voyous lors du générique et l'écouter en entier.
22: C'est parti.

0: Retour sur les ondes depuis Autran mais Audre. Nous sommes toujours en train de faire un petit plateau radiophonique en direct de la Kermesse Passage, la 4e édition. Et on se fait pirater par un duo d'élus qui vient de rejoindre le côté de la table ronde. Bonjour messieurs.
1: Bonjour, bonjour à toutes et à tous.
0: Est-ce que vous vouliez peut-être vous présenter et dire un petit mot sur ce moment ?
1: Avec plaisir. Eh ben merci donc déjà pour se présenter. Donc Florent Michel, maire délégué de Méaudre, sur la commune d'Autran Méaudre en Vercors, et Jérôme Brunet, délégué aux associations sur la commune. Donc quelques mots, on va pas monopoliser les ondes, mais merci pour l'invitation. C'est avec plaisir d'être là aujourd'hui. C'est toujours avec plaisir de voir que les associations sont très engagées sur la commune. On a un très gros tissu associatif qui fait la vie et qui fait vivre nos villages. Donc merci à vous. Le temps est avec vous. On a vu que le programme était très chargé de toute l'après-midi et se finit avec un très bon concert à la salle des fêtes en soirée. Voilà. Donc bonne continuation et merci pour votre engagement au quotidien pour faire vivre le village. Voilà.
0: Eh bien, merci pour ces quelques mots. Et c'est vrai que votre collègue veut parler.
2: Ouais, on peut dire un petit mot. Florian a dit déjà beaucoup de choses, mais moi j'ai mon fils. On est tous les deux occupés aujourd'hui, donc on s'est libéré un petit moment. Mais mon fils est venu toute la journée. Il a profité à fond des animations. Il m'a fait un petit retour. Donc c'est une super journée. Et comme l'a dit Florian, c'est vrai que le tissu associatif sur la commune est hyper important. Il faut de tout pour faire un monde et on a des associations complètement différentes et c'est super. Tant que c'est dans le respect de toutes et tous et on soutient Espèce d'Espace, bien entendu.
0: Eh ben, ça fait plaisir de voir qu'une commune soutient une association. Et c'est vrai que c'est important, même dans le Royan, le Vercors, et on vient aussi du Trièves avec Radio Dragon. Et c'est important de voir qu'il y a des élus qui soutiennent les associations. On a besoin de vous, notamment les associations culturelles. C'est important de le rappeler parce que c'est pas toujours facile. Et c'est chouette de voir qu'il y a de la coopération qui peut se créer. Retour à nos discussions pirates. Merci.
3: Retour à nos discussions pirates. Comment on peut faire une transition ? Il faut tout pour faire un monde, surtout des pirates.
4: Ouais.
0: Excusez-moi de rebondir sur cette...
3: les pirates, les voyous, le cringe. Sinon, moi, j'avais préparé des trucs à dire. Parce que mon rôle, c'est de meubler.
4: Il faut tout pour faire un monde. Je suis désolée, mais je vais rester sur cette phrase. Moi, je crois pas qu'il faut tout pour faire un monde même. Bref, ouais. Je sais pas si... Vas-y, c'était quoi les trucs que t'allais dire ?
3: Moi, j'avais envie de dire que j'avais l'impression que les pirates, c'était une référence culturelle actuellement assez tendance, que ces dernières années, il y avait quelques grosses productions culturelles marquantes qui ont remis les figures de pirates au devant de la scène, avec la série Our Flag Means Death ou la réadaptation live-action de One Piece. Avec l'idée que les pirates sont les ennemis des nations et de leurs lois, qu'elles sont des êtres libres à la poursuite de leurs rêves, un symbole de rébellion et de justice face à un pouvoir central corrompu, militarisé et impérialiste. Là, c'est une citation que j'ai trouvée dans un article qui parle de One Piece. Que finalement, les lois des pirates, c'est celle de la gestion de leur collectif et de faire

0: ce genre de truc ou pas.
1: En manif aussi, on voit souvent le drapeau One Piece.
0: Ouais.
1: Et là, nous, à la Vélorussion, pardon, du coup, je le mets dans tous les sens. À la Vélorussion, il y a aussi beaucoup de jeunes sur leur vélo avec le drapeau One Piece. En vrai, moi, je connaissais pas trop, enfin, vite fait, mais j'avais jamais lu. Et là, je découvre. Je suis au tome 3, je suis à fond. J'ai envie de tous les avoir. Et je n'ai pas envie de regarder la série, mais en tout cas, je trouve que ça fait plaisir de lire ce genre de manga et que ce soit partagé entre plusieurs générations et qu'aujourd'hui, ce soit présent en manif. Enfin, je trouve que moi, ça fait sens, ça fait plaisir.
2: J'ai l'impression que c'est un peu le symbole de l'union des un petit peu plus jeunes que nous, donc de la Gen Z, voire même Alpha, je ne sais plus. En tout cas, ceux qui sont plus jeunes que moi. Je ne sais plus ce que tu as dit. Bon, dans ta description, moi, je trouvais que c'était aussi un symbole d'union, en plus de cette génération-là. Moi, je suis comme toi, et d'ailleurs, j'ai toujours pas lu, c'est sur ma pile à lire, mais j'ai toujours pas commencé. Mais en fait, pour ce que ça représente, je trouve que c'est incroyable, cette image de la tête de mort sur ce drapeau noir avec un chapeau jaune. Ouh là là, j'espère que j'ai pas une bêtise, je crois que c'est ça. Hein,
0: ouais,
2: qui a beaucoup été utilisé en manif à différents endroits du monde. Ouais, ça fait peur, on surveille.
0: Une grande voile,
2: on surveille ce panneau qui peut tomber à tout moment, c'est stressant, on vous tiendra informés. mais ouais, c'est assez. Je trouve. Sans en faire un truc romantisé et tout, je trouve que c'est assez symbolique de ce qui se passe politiquement aujourd'hui. La jeunesse emmerde le Front National, bon, ça fait un moment déjà, mais y a toujours en fait ces mouvements qui viennent des personnes qui s'intéressent à la politique, qui vont trouver un moyen de s'unir, de militer, de lutter contre les oppressions. Et c'est un des symboles, mais il y en a sans doute plein d'autres. Et je me ferai pas le porte-parole de la jeunesse, car je n'en fais plus partie, je pense.
3: Après, pour rebondir sur les drapeaux et les symboles, moi, je sais pas, le drapeau pirate, c'est toujours quelque chose que je vois en festival. Il y a quelqu'un dans son campement qui a hissé son drapeau pirate, et tu sais que tu peux aller le voir et...
0: Et qu'elle sera breton, sûrement.
3: Et certainement, et que cette personne sera très accueillante. Et pour moi, c'est un symbole aussi de Free Party... C'est un symbole même de manif, tout simplement. Même avant le retour du drapeau One Piece, il y a toujours eu des drapeaux pirates dans les manifs. Moi, ça me parle beaucoup. C'est un étendard que je regarde au loin. Je dis, ah, il doit y avoir des copains et des copines pas loin.
0: Et est-ce que c'est des imaginaires qui ressurgissent d'une manière ou d'une autre dans vos créations?
2: L'imaginaire pirate, tu veux dire?
0: Ouais.
2: Tu veux répondre, t'as
3: plus ouais, concerné,
2: je pense.
3: nous pirates, pour moi, les pirates, c'est les premiers anars. Et c'est un peu les premiers à avoir vécu de manière libertaire et tout ça. Donc moi, pour moi, c'est une inspiration. Je sais pas à quel point l'imaginaire pirate traverse nos créations, mais en tout cas, c'est sûr que tout l'imaginaire libertaire, anarchiste... On s'en nourrit et ça s'entendra dans nos paroles si vous venez nous voir en concert.
0: Un très bon teasing.
3: Petit teasing, exactement. Et aussi être pirate, c'est savoir mélanger un peu tous les genres, tous les styles. Rien qu'à voir comment ils sont habillés. Un peu mélange des genres. Et moi, en tout cas, dans la création, pouvoir mêler tout style, toute inspiration, pour moi, c'est déjà un bon début, quoi.
0: Est-ce qu'il y a d'autres personnes qui veulent rebondir ?
1: Moi, je peux rebondir sur Espace d'Espace, parce que j'ai pas spécialement envie de parler de mes créations. Mais en tout cas, j'ai créé le logo d'Espace d'Espace. Mais déjà, juste le nom, ça vient d'un livre de Georges Perec. Donc, on a aussi piraté le truc.
0: Toutes les personnes qui ont un bac L ici le savent.
1: Et l'idée, du coup, c'est un livre qui parle des lieux et comment on s'approprie un lieu. Il y a aussi beaucoup de jeux de mots, d'humour, et nous, on aime bien ça, Espace d'Espace aussi. Et le logo est noir, et la tagline, c'est « ni lieu, ni maître », avec maître écrit avec M-E-T-E-R-S. Et l'idée, c'était vraiment de se réapproprier l'espace, mais tout type d'espace, l'espace public, l'espace aussi, l'imaginaire, et de jouer avec tous ces espaces-là. Et donc, il y a aussi ce côté anar, et voilà, on était pirates dès le départ, quoi.
0: J'ai oublié de le dire, mais dans le public, si vous avez envie de réagir à ce qui se dit, les câbles sont assez longs. Alors n'hésitez pas à lever la main et on vous apportera un micro. C'est pas obligatoire non plus. Hein.
4: Alors, du coup, moi, par rapport au thème pirate, je voulais réagir par rapport au fait que quand on nous a contactés, enfin, que le collectif nous a contactés, c'était en nous présentant le projet, les envies qu'il y avait. Et

0: L'invitation, du coup, c'était de prendre part à ça. Et c'est une des grandes raisons pour lesquelles on avait déjà dit oui d'avance. C'était que le thème et que vraiment tout ce qui allait autour, ça faisait écho à ce qu'on avait envie de défendre et là où on avait envie de le défendre et avec les personnes avec qui on avait envie de le défendre aussi. Puis après, on s'est rencontrés plus tard, justement, quand elles sont venues nous voir jouer. Et c'est vrai que de partager ce moment-là, alors nous, on était sur scène, du coup, et on n'était pas sûr, du coup, que c'était tout à fait ces personnes-là qui nous avaient écrit. On a fait le lien après, mais c'était parmi les personnes qui avaient le plus donné d'énergie, avec qui on avait vraiment senti qu'il y avait quelque chose. Et on s'est dit, bon, bah, c'est pas pour rien. Enfin, en tous les cas, de notre côté, c'est ce qui s'est passé.
1: C'est pas que des symboles vides, c'est incarné chez Espèce d'Espace, la piraterie.
2: Bah, surtout dès qu'il y a de la musique et des paroles comme ça.
1: J'adore. Eh bien, je vous propose que pour nourrir un petit peu cette discussion sur la piraterie, on écoute un autre morceau de micro-trottoir qu'on a enregistré tout à l'heure, où il y a des personnes qui racontent leurs souvenirs de pirates. Et si, leurs souvenirs en tout cas, qui leur évoquent un moment où elles se sont senties spécialement pirates. Et peut-être que pendant ce temps-là, si vous voulez réfléchir dans le public ou autour de la table, si vous pouvez rester à des anecdotes. Et puis comme ça, après, vous nous les partagez et on continue cette discussion.
3: Avec des amis, on a beaucoup réfléchi sur une ferme urbaine. Donc comment elle était mise en place, qu'est-ce qu'elle apportait au quartier, comment elle s'incluait dans le quartier, avec les habitants du quartier, etc. Et donc, c'est faire ensemble et faire... et réfléchir à d'autres possibles.
4: Ouais, à une teuf une teuf qu'il y a eu dans les Hautes-Alpes. J'ai un souvenir particulier parce que c'était rempli de bouses de vache par terre et c'était vraiment un peu destroy. Et c'était un moment assez fou parce que y avait l'illégalité, puis il y avait un truc très réunissant autour de cette bouse de vache. Alors c'est bizarre comme ça. Mais c'est un souvenir marquant, en tout cas, que j'ai beaucoup aimé, en plus. C'était très solidaire.
5: Les tatouages sur mes doigts sont que des vrais tatouages de fanions de pirates, de vrais fanions de pirates, des pirates qui ont existé. Il y a Steve Bonnet, Henri Avery, et d'autres que j'ai oubliés, parce que ça fait quelques années. Sur la jambe, je vais avoir celui de Barbe Noire. Et dans ta question de quand est-ce que je me sentais le plus pirate, je pense que c'était quand je fréquentais beaucoup les free parties. Et à ce moment-là, ouais, effectivement, cette autonomie, cette auto-organisation.
6: Moi cet été, je me suis sentie grave pirate parce que j'ai fait du dériveur, c'est genre des petits bateaux schlag. Et on a fait ça avec des amis et en fait, on arrivait sur des plages de gros riches avec des petits bateaux schlag, avec des voiles peintes à la main. Et on avait un accoutrement un peu rigolo avec des shorts en laine parce qu'on n'avait pas la thune de s'acheter des combis. Et du coup, on arrivait comme ça sur les plages où tous les gens étaient hyper bien sapés et on débarquait et ils étaient à moitié outrés et à moitié en train de rigoler. Mais ça a créé des interactions très rigolotes. Du coup, go se beler les plages de riches.
1: Moi, je pense que quand les techniciens, techniciennes prennent la place des animateuristes, c'est hyper pirate parce que sinon, on les entend jamais.
7: Bah, je vais essayer de la faire courte. Alors, pour... un souvenir d'un moment où j'ai été pirate, c'était il y a quelques années, je faisais du stop sur le plateau de Valensol pendant les lavandes et tout, c'était trop beau. J'étais allé les voir et émerveillé par les couleurs, j'y avais passé toute l'après-midi et j'avais oublié que je devais aussi rentrer en stop. Et au moment où je me suis décidé, il n'y avait plus personne sur la route. Et ça a duré longtemps, quoi. J'étais là au bord de la route à lever le pouce, mais à 22h, il n'y avait plus personne et il faisait nuit. Et il se trouve que j'étais au bord de la route en face d'un camping. Et donc je me dis, je vais dormir dans le camping, peut-être qu'il y a un truc à faire. Parce que sur moi, j'avais aucun matériel pour camper. Et il était trop tard pour rentrer chez moi à pied, donc vraiment, je devais dormir sur place. C'était soit sous le buisson qui était derrière moi, soit quelque part dans le camping. Je rentre dans le camping. Et là, j'arrive dans la zone des bungalows. Et je me dis, si ça se trouve, il y en a un qui va être ouvert et je pourrais me poser dans un lit. Et donc je m'approche, mais les premiers sont occupés, donc je dépasse et je vais au fond. Et là, il y en a un, il n'y a aucune affaire. Je me dis, c'est ma chance. Je m'approche, je pousse la porte doucement, mais elle est fermée, donc je vais au suivant. Et là, magie, la poignée tombe. Et donc j'arrive à ouvrir la porte et il est vide. Bon, c'est pas gagné encore parce que je me dis peut-être que c'est des gens à l'intérieur qui sont hyper soigneux, ils ont mis toutes leurs affaires dans les chambres. Donc je crois que je mets 20 minutes à traverser le salon pour aller dans la chambre qui est en face pour pas faire de bruit parce qu'au sol il y a du parquet et tout ça. Et je pousse la porte et il y a personne, donc j'avais gagné quoi. J'étais dans le lit, j'étais dans cette chambre, il y avait un lit, je me suis allongé et le lendemain matin je me suis réveillé aux aurores quoi, même en mon réveil. Je me suis réveillé d'un coup, personne n'était levé encore, j'avais passé ma meilleure nuit et je sors du camping à pas de loup et je retourne sur la route pour faire du stop. Et là je me suis dit que j'avais peut-être été un peu pirate cette nuit-là.
1: Bah ouais, moi je pense que je me sens pirate tous les jours de la vie. Parce que le matin je me lève et je me dis, en vrai, comment est-ce qu'on pourrait être badass et un peu stylé en même temps, de genre hacker le système mais sur le quotidien et sur des trucs vraiment rigolos. Donc en vrai, ouais, je pense que c'est un mindset que j'essaie d'avoir, souvent dans mon quotidien, de genre voler des petits trucs à droite à gauche et être un peu pirate au quotidien. Voilà pour les pirates de la kermesse passage. Est-ce que ça vous a donné des inspirations dans le public autour de la table, des anecdotes qui vous sont venues en tête que vous voudriez partager? Sachant qu'il y en avait un autre qui était super, mais en fait je croyais avoir appuyé sur enregistrer et puis en fait j'avais pas appuyé sur enregistrer. Mais quelqu'un qui racontait les premières teufs en banlieue parisienne dans les années 90 avec les infolines, on n'avait pas encore internet et où on peut... Ah, il y a des gens qui hochent. Peut-être que... Non. elle était trop bien cette histoire, c'est trop dommage que vous l'ayez pas entendue. Une usine désaffectée et tout, c'était super. Ouais, j'espère que vous avez un peu la vision. Ah, ça réagit dans le public, donc je me lève pour apporter le micro.
8: J'ai une petite anecdote d'un ami quand j'étais en primaire qui partait en bateau avec ses parents. Et du coup, il a fait vraiment tout le tour du monde en un an. Et au retour, donc on avait peut-être 9 ans, il a raconté qu'ils avaient vraiment rencontré des vrais pirates, du coup, dans les Caraïbes. Et qu'ils avaient très peur parce qu'ils étaient venus, du coup, dans les cabines. Alors, je sais pas s'ils étaient armés. Mais il y avait quelque chose de, ben, voilà, de peur, quoi. Et en fait, ils leur ont simplement demandé un troc. Ils leur ont pas vraiment volé des trucs, mais pour s'en sortir, ils leur ont donné des objets un peu du quotidien. Et en fait, je trouvais ça assez drôle. Enfin, moi, ça m'a marqué parce que c'était pas du coup les pirates qui font peur. Certes, ils leur ont fait un peu peur, mais pour des objets qui sont utiles, j'ai trouvé ça assez beau, quoi. Enfin, c'est une sorte de... On vous laisse partir, mais en échange que vous vous occupez, vous passez sur nos canaux, vous passez pas loin de là où on est, quoi. Donc, bah, c'est un peu sur une taxe de passage, mais je trouvais ça assez beau, quoi. Du coup, voilà, c'est pas le pirate qui fait peur, mais plutôt le pirate aussi qui est... Je sais pas, avec le troc, quoi. J'ai trouvé ça intéressant. Non, c'était trop lointain pour m'en souvenir, les objets. Peut-être que c'était même de la nourriture. Enfin, il y avait vraiment quelque chose d'utile, quoi. Donc voilà, c'était pas juste les arnaquer ou autre, c'était vraiment comme un besoin. Je pense qu'il y avait un besoin derrière ça. Donc, voilà.
1: Merci. Il y a d'autres anecdotes autour de la table, dans le public. Sinon, vous pouvez me couper à tout moment s'il y a une anecdote qui apparaît comme ça, mais sinon j'avais envie de vous présenter une musique d'un groupe de vieilles gwyn punk de Suisse qui s'appelle Les Reines Prochaines, que j'ai vu en concert il n'y a pas très longtemps, et qui ont une musique qui s'appelle, je fais la traduction, Dormir c'est de l'anarchie individuelle. Je vous dis un petit peu les paroles parce que si vous n'êtes pas germanophone, vous ne comprendrez rien. Ça commence, elles disent dormons, nous dormons. Dormir veut dire ne rien produire au sens matériel. Dormir veut dire ne rien faire. Il y a quelque chose d'étrange à propos du calme des dormeuses. Dans notre sommeil, on est vulnérable et seul, enfin seul. Dormir est un drôle d'état. Dormir est très corporel, un besoin humain de base. Ça n'est pas moderne, déraisonnable et en dehors de tout contrôle. On dort pour un monde meilleur. Je parle de dormir comme d'une pratique révolutionnaire et je dis oui, l'argent devrait dormir. Oui, le contrôle devrait dormir, etc., etc. Et ce groupe, elles sont vraiment incroyables. Du coup, aujourd'hui, elles ont plus de 70 ans et elles sont encore sur scène, hyper, hyper drôle et hyper absurde. Et je trouve que c'est un super... pour moi, c'est une super inspi de pirates qui hack le genre, qui hack les représentations de la vieillesse et qui nous donne des super conseils pour hacker le capitalisme en dormant. Et du coup, je vous propose qu'on écoute cette musique.

0: On vient du coup donc d'écouter Schlafen ist individuelle anarchie. Je sais pas, je prononce pas bien l'allemand. Des Reines Prochaines. Et c'est pendant que le morceau y passait, on discutait avec Sam et Léa Lou qui sont toujours autour de la table de cette notion de. Enfin, de cette action anticapitaliste qu'est le sommeil. Et Léa Lou, toi, tu disais quand même c'est un privilège de dormir.
1: Mais oui, bien sûr que c'est anticapitaliste, évidemment, mais comme finalement beaucoup de choses anticapitalistes, ça reste un privilège. Tout le monde ne peut pas se permettre de dormir. Je prenais l'exemple de quelqu'un qui a des enfants, qui a un travail et qui s'occupe d'un proche qui serait malade. Le sommeil, c'est secondaire. Donc, c'est un exemple, mais c'est vrai que tout le monde n'a pas accès. Tout le monde devrait avoir accès au sommeil. Comme on a comparé le sommeil et l'argent, c'est des ressources auxquelles tout le monde devrait avoir accès de manière illimitée, si vous voulez mon avis. Mais effectivement, c'est conseillé de dormir, mais c'est un privilège.
0: Et tu veux rajouter quelque chose, Sam?
2: Non, à force d'entendre le mot dormir, je me rends compte à quel point je manque d'heures de sommeil depuis là des semaines, mais rien de plus.
0: Mais moi, je me disais que, justement, pour le coup, la piraterie, peut-être que c'est un virage radical, même pour les personnes qui n'ont pas de privilèges, quoi. Finalement, c'est un contre-pied total.
1: Mais j'ai raté le début où vous définissez la piraterie et je suis pas très calée, donc j'espère que je vais pas dire de bêtises.
0: Vraiment défini, je sais pas.
1: Ouais. En tout cas, moi, j'ai tout à fait l'image de à l'abordage. Et j'imagine que quand on est pirate, c'est aussi par nécessité, pas seulement par conviction. Donc oui, c'est un moyen de hacker, mais donc j'irai pas jusqu'à dire que les pirates sont privilégiés, je pense pas.
0: Mais, oui.
1: Mais c'est effectivement une possibilité, une alternative pour lutter. Oui, c'est les pirates sont peut-être anticapitalistes ou ils flirtent avec l'anticapitalisme.
0: Je pense.
1: Parce qu'ils prennent des trésors quand même.
0: Ouais, pour les partager.
1: J'espère.
0: Ça me rappelle que j'avais téléchargé l'extrait d'Astérix et Obélix et que j'ai trop envie qu'on l'écoute. Quand t'as dit à l'abordage, j'ai pensé à ça. Il s'appelle Bonus dans les prêts à diffuser.
3: Parlez à l'abordage, papa. Souquez les Artémus.
4: Du calme, ma fille, du calme. En plus, ça veut rien dire, souquez les Artémus.
5: Ah, c'est ça, je me disais aussi.
0: Voilà, je savais plaisir.
1: C'est une vieille ref, mais ouais, grave.
0: Peut-être on peut se quitter là-dessus. Du coup, pour rappeler dans cette émission en direct de Méaudre, Autran Méaudre, de l'événement de la Kermesse Passage, on a d'abord entendu une histoire de la piraterie en radio par Charlène avec la diffusion d'archives sonores, pardon. Ensuite, il y a eu le vernissage vrai-faux surprise du plus petit musée du monde. Et après, on a parlé avec nos invités Léa Lou, Thomasy, Sam du collectif Espèce d'Espace, Joy et Paul de État d'âme, de leur travail et de l'imaginaire de la piraterie, dans le militantisme et dans vos créations. Et on a aussi écouté les micro-trottoirs qui ont été faits cet après-midi. Merci à vous, public, d'être resté jusqu'au bout et d'avoir aussi partagé des anecdotes. Merci beaucoup, Charlène, pour la technique. En plus, t'as eu quelques petits problèmes de grésillement et t'as géré. Et pour la co-animation. Et puis voilà, et on se quitte là-dessus et il va commencer le spectacle de la compagnie Collision, juste
1: merci.
0: À côté de nous.
1: Merci beaucoup.
2: Merci.

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5: Bonjour à toutes et à tous, soyez les bienvenus à l'écoute d'RFI, Radio France Internationale en direct de Paris, il est 18h.
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7: Adrien Delgrange.
5: Mercredi 16 septembre, au sommaire de cette édition, quelle est la politique de l'Union européenne pour les années à venir? Quelle est la feuille de route de l'UE pour les prochaines années? Ursula von der Leyen, la présidente de la Commission européenne, a donné sa vision ce matin, ce qu'il faut en retenir. Daniel Valo nous attend à Strasbourg. Mahsa Amini, 4 ans après la mort de cette jeune kurde parce qu'elle ne portait pas bien le voile islamique en Iran, elle reste un symbole de la résistance, nous explique une militante des droits humains. Hashim Thaçi, l'ancien président du Kosovo, condamné à 25 ans de prison pour crime de guerre. En France, le début du procès de Rachida Dati. Et puis l'un des symboles de Londres, les birskins, ces grandes toques, ces grands chapeaux en fourrure noire portés par les gardes royaux. Des élus britanniques ne veulent plus que ces toques soient d'origine animale. Reportage à la fin du journal. Quand l'Europe décide de faire les yeux doux au Canada, le Canada pourrait devenir le premier membre associé de l'Union européenne. Un statut qui n'existe pas dans les textes officiels et dont on ne connaît pas encore vraiment la signification. C'est en tout cas l'une des principales annonces d'Ursula von der Leyen dans son discours sur l'état de l'Union ce matin. Discours prononcé, Daniel Valo, vous êtes notre envoyé spécial à Strasbourg. Et c'est donc un message très fort, très symbolique qui est envoyé aujourd'hui par la présidente de la Commission européenne au Canada et à son Premier ministre.
8: Oui, Marc Carné qui a assisté à ce discours.
5: Daniel Valo en direct de Strasbourg pour revenir sur ce discours.
8: Pour resserrer les liens avec...
5: Daniel Valo que l'on retrouvera dans un instant pour nous parler de cette main tendue au Canada par l'Union européenne. Une actualité aussi dominée par cette condamnation de l'ancien président du Kosovo, Hashim Thaçi, condamné à 25 ans de prison pour crimes de guerre commis lors des années 1998-99. C'est un tribunal spécial pour le Kosovo établi à La Haye qu'il a notamment reconnu coupable de meurtre et de torture. On retrouve Daniel Valo. Daniel, pour nous dire ce qu'il faut retenir de ce discours d'Ursula von der Leyen ce matin.
8: Oui, et donc en présence de Marc Carné, le Premier ministre canadien, tout sourire, il était venu à Strasbourg justement pour resserrer les liens avec l'Union européenne. Ursula von der Leyen a donc répondu très largement à cette attente avec cette annonce, un statut de membre associé pour le Canada, donc qui n'existe pas encore dans les traités, mais qui permettrait d'arrimer solidement le Canada à l'Union européenne.
5: Alors concrètement, Daniel, expliquez-nous quels contours prendrait cette alliance et que signifie ce statut d'État membre associé?
8: Alors, la présidente de la Commission européenne veut une coopération renforcée dans l'intelligence artificielle, dans la défense, sur les matières premières, mais sur ce statut de membre associé, aucune précision à ce stade. On sait que l'Allemagne avait proposé un statut de ce genre pour l'Ukraine. Berlin avait alors proposé que Kiev puisse assister à certaines réunions ministérielles ou à des sommets de l'Union européenne sans toutefois disposer de droits de vote. Ce soir, la Commission se contente de préciser qu'il sera sans doute question de ce projet de statut de membre associé lors du sommet Union européenne-Canada en octobre prochain.
5: Enfin, Ursula von der Leyen a précisé que cette alliance entre le Canada et l'Union européenne n'est dirigée contre aucun pays.
8: Précision de pure forme, il est évident que ce rapprochement se fait dans le contexte très précis et très difficile pour les Européens comme pour les Canadiens, des bras de fer engagé avec Washington, avec les États-Unis de Donald Trump, des bras de fer sur le plan commercial, mais aussi parfois sur le plan de la souveraineté depuis que Donald Trump est revenu à la Maison-Blanche.
5: Merci Daniel. Daniel Valo, envoyé spécial d'RFI à Strasbourg, 18h05 à Paris, dans l'actualité internationale. En Iran, la grève est totale aujourd'hui dans la ville de naissance de Jina Mahsa Amini. Souvenez-vous, il y a 4 ans, le monde apprenait la mort de cette jeune kurde iranienne après son arrestation à Téhéran parce qu'elle ne portait pas bien le voile islamique. Aujourd'hui, 16 septembre, à l'appel des partis kurdes iraniens, aucun magasin n'a ouvert. Une manière de protester pacifiquement contre la répression du régime iranien. Il y a 4 ans débutait aussi le mouvement Femmes, Vie, Liberté. Aujourd'hui, le visage de cette jeune fille est toujours visible sur les murs du monde entier, note la militante des droits humains Anwar Sheki de l'ONG Engo.
2: Jina est le symbole d'une révolution, mais aussi de la longue lutte des femmes pour accéder à leurs droits. Elle en est le symbole pour les Kurdes, pour les Iraniens, mais aussi pour tous les défenseurs des droits des femmes dans le monde. Jina Mahsa Amini était une jeune fille normale qui vivait une vie normale. Elle n'était pas militante. Le fait de savoir qu'en tant que personne ordinaire, vous pouvez mourir en allant simplement dans un parc de Téhéran, c'est ça la tragédie qui a déclenché des manifestations dans les rues iraniennes pendant 3 mois. D'ailleurs, en Iran, encore beaucoup de personnes appellent le mouvement Femmes, Vie, Liberté le mouvement Jina. Elle est le visage d'une révolution qui continue. Aujourd'hui, en termes sécuritaires, il est très difficile pour les gens de s'exprimer. Mais sur les réseaux sociaux, les gens continuent d'écrire les slogans Femmes, Vie, Liberté et continuent d'exprimer leur haine envers le gouvernement. Donc, cela pourrait amener à des manifestations à tout moment.
4: Lead to protest on the street.
5: Propos recueillis par Oriane Verdier sur le continent africain. Ebola et ses mots rassurants du directeur de l'OMS, l'Organisation mondiale de la santé. Nous commençons à observer des signes encourageants qui montrent que nous gagnons du terrain sur cette maladie, a déclaré Tedros Ghebreyesus. L'effondrement tragique d'une mine d'or au Soudan, dans la région du Kordofan. Des mineurs, des chercheurs d'or travaillaient sous terre lorsqu'une galerie s'est effondrée. Le bilan humain est très lourd, au moins 82 morts, 52 blessés, sachant qu'il reste un nombre indéterminé de personnes coincées encore sous les décombres.
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5: En France, le procès de Rachida Dati, l'ex-ministre française, est jugé depuis aujourd'hui à Paris jusqu'au 28 septembre prochain. Les juges chercheront à comprendre pourquoi le groupe Renault-Nissan lui a donné 900 000 euros. D'ailleurs, l'ex-PDG de Renault-Nissan, Carlos Ghosn, convoqué à ce procès, ne s'est pas présenté pour cette première audience. Contre des carburants trop chers en France, des pêcheurs en colère, ils ont bloqué ce matin le dépôt pétrolier de Frontignan dans l'Hérault avant d'être délogé par les forces de l'ordre. Refermons ce journal au Royaume-Uni où les gardes royaux sont l'un des symboles de Londres. Avec leurs uniformes rouges, leurs grands chapeaux noirs à peau d'ours, ils attirent chaque jour de nombreux touristes. Mais 18 députés britanniques demandent de remplacer ces chapeaux par des modèles synthétiques. Autrement dit, d'arrêter d'utiliser des peaux d'ours. Reportage Emeline Vin devant le palais de Buckingham.
7: L'année dernière, 96 stocks en peau de grizzly canadien ont été fabriqués pour les gardes royaux. Une surprise pour ses amis en visite à Londres.
9: Oh, well, there you go. Wow.
10: Je ne pensais pas qu'ils tuaient encore des ours pour leur peau.
11: Ils pourraient faire des toques en nylon, non? Ce serait très bien.
10: Oh, ce serait sûrement moins lourd.
7: Les alternatives déjà testées se sont montrées décevantes, moins résistantes au froid, à la pluie et surtout moins convaincante, selon Moira.
12: C'est indissociable de l'expérience londonienne. Pourquoi changer? Ils n'ont qu'à réparer les toques qu'ils ont.
7: Haute de 45 cm, pesant près de 700 grammes, les toques sont portées depuis les guerres napoléoniennes. Pip a hérité de celle de son beau-père, qui était garde royal.
13: L'ours est l'un des animaux les plus puissants. C'est un symbole et c'est fait pour impressionner. Mais on ne devrait pas utiliser des fourrures animales pour nous représenter. Nous devrions protéger ces animaux, pas les utiliser.
7: La fourrure est récoltée lors de chasses encadrées, selon les autorités canadiennes. Coût d'une toque autour de 2500 euros. Emeline Van Londres, RFI.
5: Un journal que vous pouvez retrouver à tout moment pour le lire et l'écrire afin de perfectionner votre français sur notre site internet françaisfacile.rfi.fr.
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vivre avec l'EVIH, c'est maintenant l'émission d'une heure chaque semaine pour parler des questions qui comptent dans la vie des séropositives et de ceux qui les aiment, mais aussi pour parler des santé sexuelle et des préventions. Aujourd'hui, nous parlerons du vieillissement des personnes séropositives, au mieux du bien vieillir avec le VIH. Pour agir à tout ce que vous entendez, vous pouvez nous contacter par téléphone au 01 40 29 46 09 ou à travers notre site internet comitedesfamilles.net. Vous pouvez également nous suivre sur Facebook et Instagram. 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

0: aujourd'hui, j'ai le plaisir de recevoir en plateau Corinne Lehuitouze de Sidaction. Bienvenue. Le docteur Véronique Tirard-Frévy, que vous connaissez, il travaille de temps en temps avec le comité des familles, l'association qui produit cette émission. Bonjour Véronique.
1: Bonjour.
0: Et bonjour aussi à Thibaut Vigne, directeur de l'association Les Petits Bonheurs, que si vous avez eu déjà dans cette émission. Bonjour.
2: Bonjour Christina.
0: Bonjour. Corinne, peut-être c'est la première fois.
3: La première fois. Je suis ravie d'être avec vous. Merci de m'avoir invitée.
0: Moi aussi. Mais qu'est-ce qui relie ces trois personnes, à part le fait qu'elles sont sympas, j'ai voulu les inviter, et font tous les trois partie du groupe de travail des Sidaction sous les bienveillir. Déjà, est-ce que vous pouvez un peu nous présenter ces groupes de travail, pourquoi l'intérêt de le faire, pourquoi Sidaction a lancé ça?
3: Alors, en 2018, on a fait nos premières journées à Sidaction sur le thème vieillir avec le VIH. On a pour habitude de faire des journées de mutualisation à Sidaction sur différents thèmes. Jusque-là, on parlait souvent de l'accompagnement des personnes vivant avec le VIH, mais on n'avait pas ciblé sur bien vieillir. À l'issue de ces premières journées sur le thème de bien vieillir, toutes les personnes présentes, en fait, ont dit mais on peut pas s'arrêter là, il y a vraiment beaucoup de choses à discuter. Ça devient vraiment un thème très important et qui est pas exploré ailleurs. Du coup, on a mis en place d'abord une mailing list, puis un Google Group, un Drive, pour travailler sur le sujet ensemble, pour mutualiser toutes les infos qu'on avait, parce que la première chose, c'est qu'on voulait s'informer et se former sur le thème du bien vieillir avec le VIH. Et puis, du coup, on a mis en place une organisation, et aujourd'hui, on organise des webinaires 3-4 fois par an. On se rencontre pendant 2 jours tous les 2 ans pour travailler ensemble, et en plus de ça, lors des conventions Sidaction, on essaye d'accorder un temps aussi sur le thème, ce qui fait que tous les ans, on se voit en physique, une grande partie du groupe vieillir, et le reste du temps, on s'échange des mails, on s'envoie des infos et on fait quelques webinaires. Voilà comment on fonctionne depuis 2018, donc ça commence à dater. Et alors le groupe bouge, hein, il est composé d'associations principalement de lutte contre le sida qui accompagnent des personnes vivant avec le VIH, dont le comité des familles. Il est composé de personnes vivant avec le VIH. D'ailleurs, j'invite parmi vos auditeurs, si des personnes veulent rejoindre le groupe, c'est tout à fait possible. Il y a des personnes qui sont juste là en leur nom propre, il n'y a pas besoin d'avoir d'autres appartenances. On a aussi quelques médecins qui font partie du groupe. On a aussi des chercheurs en sciences sociales qui viennent dans le groupe, voilà, et des cordeaux de CORES aujourd'hui aussi peuvent rejoindre le groupe à certains moments. Voilà, donc c'est vraiment toutes les personnes qui s'intéressent au bien vieillir avec le VIH qui rejoignent le groupe. Et notre objectif, c'est donc en premier se former et s'informer. Et ensuite, c'est faire des propositions pour améliorer la vie des personnes vieillissant avec le VIH.
0: Oui, parce que si je peux synthétiser, du coup, ce groupe sert de support pour les personnes qui vivent avec le VIH, de support pour les associations qui travaillent avec ces personnes.
3: Tout à fait.
0: Mais est-ce qu'il y a aussi des professionnels de santé, vraiment des médecins? À part, bon, il y a des médecins qui sont engagés dans les VIH, mais...
3: Oui, il y a des médecins, en effet, dans le groupe. Et parce que, alors déjà, il y a Véronique qui est quand même aussi médecin, mais y compris des médecins hospitaliers actuellement.
1: Il y a Clotilde Lavena.
3: Alors, Clotilde Lavena était au tout début du groupe, ouais. Hein, qui est très connue sur bien vieillir avec le VIH. On a Marie Amar aujourd'hui parce qu'elle est infectiologue à Bichat, mais elle est aussi gériatre. Comme on parle de bien vieillir, elle nous a rejoint. On a Thibaut Aurière qui est aussi dans le groupe. Voilà, vous voyez, on a et ça bouge un peu au niveau des médecins parce qu'ils sont souvent moins disponibles, mais on en a tout le temps 3 ou 4 qui sont dans le groupe avec nous. Et puis on fait relire aussi ce qu'on produit, par contre toujours par des médecins spécialistes.
0: Voilà. Je vous pose cette question parce que c'est un sujet qui revient souvent, de la formation du personnel soignant, surtout les nouvelles générations qui comprennent les enjeux du travailler avec des personnes qui vivent avec les VIH, parce que c'est pas tout à fait la même chose.
1: Oui, si je peux intervenir, effectivement, il y a la question de la formation sur le VIH et il y a aussi la formation sur le bien vieillir, mais au-delà de la formation, il y a aussi la question du temps. Et c'est pour ça que nous, en milieu associatif, donc moi je travaille pour 2 associations qui sont, comme tu l'as dit Christina, le Comité des Familles et ARCAT, on essaye parce qu'on a peut-être un peu plus de temps en milieu associatif, de développer des choses pour repérer les fragilités, pour questionner les personnes sur un abord de santé globale et pas seulement physique, somatique, enfin, et les médicaments, etc. Parce que pas partout, mais souvent dans le milieu hospitalier, les consultations sont assez courtes. Or, pour aborder, créer le climat de confiance, aborder l'ensemble des sujets qui vont de la santé psychique, de la sexualité, de la vie affective, de l'isolement, il faut du temps, il faut la confiance. Et donc, du coup, c'est assez complémentaire, du coup. Donc, il y a la formation, mais aussi un facteur temps qui joue pour les hospitaliers.
0: Tout à fait.
3: Oui, ça fait partie dans nos recommandations de nos premières demandes, justement, parce qu'au niveau du soin, aujourd'hui, on a des ARV puissants, donc ça va beaucoup mieux pour les personnes vivant avec le VIH, mais le problème, c'est souvent les autres pathologies à côté, et du coup, la coordination, le parcours de soins, donc c'est exactement ce que vient de dire Véronique, qui manque et qu'on revendique, c'est qu'il reste du temps, c'est qu'on ne laisse pas tomber les bilans de santé annuels pour les personnes vivant avec le VIH, c'est qu'on mette en place des hôpitaux de jour aging, des HDJ aging à l'hôpital pour les personnes vieillissantes, pour coordonner entre les différents professionnels de santé, les différents problèmes qu'ont les personnes vivant avec le VIH. L'enquête Moi Patient a montré que 70% des plus de 150 ans avaient une autre pathologie, en fait, avaient une autre comorbidité. Donc, aujourd'hui, il faut faire de la prévention des autres maladies. Donc, dans le vieillir avec le VIH, on doit faire de beaucoup de prévention, mais la prévention des autres problèmes de santé.
0: Oui. Et Thibault, l'association Petit Bonheur, vous travaillez avec des personnes qui vieillissent depuis que vous êtes née, en fait, des personnes. On a souvent reçu ici au comité des familles, justement, à travers toi, des personnes qui étaient dans cette situation. C'est quoi l'apport d'une association comme les Petits Bonheurs dans cette discussion?
2: Oui, effectivement, je pense que nous, depuis la création des Petits Bonheurs, on a accompagné des gens depuis quasiment la création de l'association, donc il y a quasiment 20 ans maintenant. Donc on a vu vieillir. Alors, moi, je suis arrivé qu'en 2021, mais on a vu vieillir les personnes avec l'association. Et c'est vrai que je pense qu'il y a nous ce qu'on observe vraiment dans le vieillissement. Je pense que le plus grand mal aujourd'hui des personnes qui vivent avec le VIH, c'est l'isolement, c'est le facteur l'isolement, et puis au-delà de l'isolement, un vrai sentiment de solitude. Donc c'est vrai que aujourd'hui, nous, quand on sonde les personnes, on fait une enquête annuelle, etc., quand on sonde les personnes, alors évidemment, on questionne sur tout ce qu'on s'est dit là, hein, sur les autres problèmes de santé. Nous, je crois qu'en plus, c'est plus que ça, c'est 80% des personnes qui ont une autre pathologie passé 55 ans. Voilà, donc on a des profils très fragiles, ça on le sait, d'un point de vue précarité économique aussi, voilà. Mais le facteur isolement, il aggrave tout ça, il aggrave le parcours de santé, parce qu'on a plus de difficultés à faire face aux problèmes de santé et aux nouvelles pathologies qui apparaissent, évidemment. L'isolement, il renforce la précarité économique aussi, les difficultés pour faire face à l'accès aux droits, à ces droits socio-économiques. Et puis, quand on sonde les gens, voilà, c'est ce qui revient beaucoup sur la notion de notre association, c'est la question de la famille, en fait. C'est de recréer, en fait, un lien fort avec, alors en l'occurrence, une entité associative, qui est toujours là, en fait, qui est une présence indispensable, qu'on peut appeler autant parce que on a des problèmes avec sa télécommande, on a un gros coup de mou parce que on vient d'apprendre une mauvaise nouvelle à l'hôpital ou que sais-je. Et je pense que, enfin, en tout cas, l'apport de notre association, c'est avant tout cette présence, c'est le temps qu'on accorde aux gens, parce que aujourd'hui, je pense que les personnes qui vieillissent avec le VIH, c'est ça, elles manquent de ça. Elles manquent de temps. Elles manquent de temps en consultation avec leur médecin. Elles manquent de pour comprendre les choses. Elles manquent de temps avec des travailleurs sociaux aussi pour débloquer des situations. Et voilà, nous, on offre ce temps-là. Et derrière, l'apport des Petits Bonheurs, c'est notre projet. C'est vraiment de profiter de ce temps-là pour aussi permettre aux gens d'exprimer des envies et que nous, on puisse effectivement tirer ce fil-là pour mettre en vie des petits bonheurs qui vont permettre de faire face à toutes les galères quotidiennes.
0: Continuons de dessiner un peu cet état des lieux, parce que vous, en parlant, vous avez déjà donné certaines informations. On a parlé des comorbidités, très important quand on vieillit avec les VIH, mais vous avez utilisé surtout beaucoup des autres adjectifs, des termes qui renvoient au niveau social. Vous avez parlé d'isolement, de précarité. Vous n'avez pas encore utilisé la parole stigmatisation, mais j'imagine que ça allait venir, je l'anticipe. Du coup, est-ce qu'on peut dire que vraiment la spécificité d'une personne qui vieillit avec les VIH, c'est plus du côté social qu'il faut aller regarder, ou psychologique? Véronique?
1: Moi, je pense qu'il y a une spécificité. Je ne sais pas s'il y a une spécificité, parce que l'isolement, le manque d'envie de vivre, tout ça sont corrélés à la vieillesse en général aussi. Donc, il faut être prudent aussi là-dessus. Mais ce que je pense aussi, c'est que les comorbidités, donc, qui sont aussi en population générale, mais donc pour les personnes concernées par le VIH, essentiellement cardiologique, toute la sphère cardiologique, diabète et des pathologies cancéreuses qui existent aussi en population générale, sont extrêmement bien suivies et repérées en fait, puisque c'est des personnes qui vont quand même extrêmement souvent à l'hôpital, plus que qui ont un accès aux soins plus qu'une personne lambda. Donc ça compense, je dirais ça. Et donc, ce qui arrive en premier, c'est effectivement isolement, public précaire, parce qu'on travaille, nos trois associations travaillent essentiellement avec du public précaire, et stigmatisation, et notamment, alors là, je ne sais pas qui peut en parler autour de cette table, mais sur l'hébergement, c'est-à-dire que l'EHPAD, c'est ce que certains homosexuels qui ont été contaminés il y a longtemps appellent la double remise au placard, c'est-à-dire que ils ont passé une vie où ils pouvaient dire leur homosexualité, dire leur séropositivité, et qu'en EHPAD ils craignent cette double remise au placard, et donc du coup il y a des alternatives qui se développent, c'est pas nos associations qui s'en occupent, mais en matière d'hébergement.
3: Oui, Christina, la stigmatisation, enfin, je rebondis sur ce que disait Véronique, parce qu'en effet, le lit de tout ça, c'est en effet la stigmatisation, une sérophobie, un agisme sur les personnes, et du coup, ce qui fait que beaucoup de personnes VIH vivent dans un secret, doivent se taire leur séropositivité, parce qu'en effet, c'est pas pour rien, c'est parce que moi, ça m'agace quand j'entends parfois des gens dire ils s'auto-censurent ou auto-stigmatisent. Bon, quand on les écoute un peu et qu'on voit leur vécu, on est bien loin de ça. Hein. Ils ont tous vécu des choses quand même dures, bien souvent malheureusement au niveau du soin en effet, ou dans les établissements médicaux en premier, voilà, mais aussi dans le travail. Un peu moins heureusement dans la famille, mais malheureusement après c'est plus quand il y a de l'homophobie dans les familles qu'il y a du rejet. Mais quand même, donc on se retrouve en effet avec, au niveau, en termes de pourcentage, je dirais, de personnes, beaucoup plus de personnes qui sont isolées seules. Et en termes de précarité, nous on le voit dans le groupe hein, et dans nos recommandations, en effet, où je vais vieillir, mais alors c'est vraiment massivement, massivement, même les gens qui, je dirais, on se dit, bon, ils ont un toit là et tout va bien, donc pourquoi ils s'inquiètent? C'est vraiment une inquiétude majeure, parce qu'à chaque fois, ils se disent que ils sont pas sûrs. Ils ont pas sûr d'où ils vont finir leur vie, comment, et ils ont tellement peu de moyens, bien souvent, très peu ont des moyens, c'est vraiment un problème.
2: Mmh. Oui, moi je trouve que l'inquiétude, elle est justifiée, enfin nous, de ce qu'on expérimente aussi. Alors, je veux pas être trop pessimiste et je veux pas alarmer non plus les personnes concernées qui nous écoutent, mais c'est vrai que nous, au Petit Bonheur, on a pu accompagner des personnes en entrée d'EHPAD. Alors déjà, des personnes qui se retrouvent à 65 ans en EHPAD parce qu'en fait, on n'a pas trouvé d'autres solutions pour elles.
3: Jeunes.
2: Donc, ou très très jeunes, quoi, parce que je pense que la moyenne d'âge en EHPAD, c'est plutôt 85 ans, il me semble. Donc voilà, se retrouver à 65 ans, en réalité, plutôt en bonne forme, enfin voilà, au milieu, pour le coup, de vieux, enfin voilà, de personnes qu'on va trouver très vieilles, etc. C'est déjà un petit peu violent. Il y a ça. Le deuxième point, c'est déjà pour des gens qui veulent effectivement rentrer en EHPAD et qui font des demandes d'EHPAD. Nous, on a accompagné une dame, son assistante sociale a fait 60 demandes en EHPAD avant d'être acceptée dans un EHPAD, parce qu'à chaque fois, les demandes ont été rejetées pour x ou y raison. Souvent, ce qui est donné comme excuse, c'est que le coût de prise en charge d'une personne vivant avec le VIH en EHPAD est trop important, ce qui est évidemment complètement faux. Voilà, donc on sent aussi déjà qu'il y a un problème de stigma. Voilà, il y a des astuces pour pas avoir à accompagner aussi des personnes avec le VIH en EHPAD. Mmh. Et puis je dirais le troisième point, c'est, on parlait tout à l'heure de la formation des professionnels, certes en milieu hospitalier, mais il y a un véritable enjeu aussi de formation des professionnels paramédicaux, des infirmières, de tous les professionnels qui interviennent aussi dans ces établissements, dans ces structures médico-sociales. Nous, on travaille avec beaucoup d'EHPAD, on travaille avec beaucoup de masse aussi. Il y a du refus de soins, beaucoup encore aujourd'hui, de personnes qui sont totalement ignorantes en fait de ce que peut être la vie avec le VIH et du Egali. Je sais que c'est souvent discuté ici, bien sûr, mais voilà.
3: C'est vraiment ça, c'est de l'ignorance en fait. Il ne faut pas les stigmatiser ce personnel ou les accuser. C'est juste qu'on leur a pas expliqué qu'en effet aujourd'hui elles n'ont pas de risque à s'occuper et à faire des soins à une personne VIH sous traitement. Donc voilà, et qu'après même si elle n'est pas observante ou des choses, il y a juste des gestes communs qu'on doit faire dans les établissements à mettre en place et qui sont vraiment pas compliqués. Voilà. Donc le virus, il saute pas d'une personne à l'autre, il l'a jamais fait, et même si on l'embrasse, même si on l'enlace, on n'a vraiment aucun risque. Et même dans les soins un peu lourds, il y a tous les moyens, juste avec une paire de gants, d'éviter d'avoir une transmission. Donc c'est vraiment ridicule en fait. Mais c'est de la méconnaissance, c'est pas de la malveillance, bien souvent c'est de la méconnaissance, le refus de soins. Donc il faut travailler.
1: Ouais, c'est de la méconnaissance, et qui dit méconnaissance dit peur, et donc je rejoins les propos de Thibault, mais je voulais peut-être apporter une petite note optimiste, parce que au-delà, alors là c'est des structures qui sont pas du tout spécifiques aux personnes concernées par le VIH, mais par exemple le Conseil national autoproclamé des vieux et des vieilles travaille et travaille vraiment avec des idées sur les EHPAD de demain, et notamment sortir de sujets qui sont complètement tabous dans les EHPAD actuellement, c'est la sexualité. Sexualité, moi j'aime bien reprendre ce que dit Patrick Papazian, qui est sexologue à la Pitié et à Bichat, je crois, qui dit que c'est la croisée de quatre tabous. On est dans le tabou de la sexualité, du grand âge, de la pathologie, tout est cumulé pour qu'on n'en parle pas, et c'est ça renforce l'isolement, ça renforce les troubles de l'humeur et la tristesse, et donc du coup il y a vraiment des travaux qui sont faits là-dessus, il y a des innovations. J'ai même, en préparant cette émission, j'ai même vu qu'il y avait des EHPAD qui distribuaient des kits de plaisir avec des sextoys. Bon, il y en a un en tout cas, je l'ai lu, j'ai pas vérifié l'information, mais donc les choses avancent quand même. Je voulais juste ça sort un petit peu, ça émerge, la parole est un peu
0: Et moi je voulais continuer justement sous la lignée de l'optimisme, parce que peut-être vous l'avez repéré dans les groupes bien vieillir, des expériences qui viennent de l'histoire communautaire ou des autosupports justement qui vont à l'encontre de ces personnes, parce que voilà, il peut y avoir des EHPAD différents. Est-ce qu'il y a quelqu'un, vous avez repéré ces exemples un peu différents?
3: Alors oui, on surveille toutes les initiatives en effet. Donc il y a à Lyon, il y a une maison avec que j'avais les noms dites-moi les audacieux et les audacieuses. Alors ils ont réussi à créer leur première maison à Lyon. Il y a des projets dans d'autres villes. Alors c'est très long et très compliqué à mettre en place. Il y a eu des tentatives sur Paris. Alors je sais qu'il y en a d'autres en cours, mais bon, c'est encore trop au début, mais c'est pas simple, mais oui, ça existe. Il y a en effet la CNAV, là, du coup, le Conseil national le Conseil national autoproclamé de la vieillesse, qui a mis en place un peu un nouveau modèle et l'explique. Et là, ils font un peu un tour de France pour le présenter dans différentes mairies, différentes grandes villes de France, pour parler de comment pourraient être les EHPAD de demain, pour être honnête. Voilà, il y a ça. On entend parler de plus en plus de maisons autogérées par des personnes âgées. Donc tout ça nous intéresse. On a des personnes dans le groupe intéressées aussi pour ça. Donc on suit de près. On essaye de voir ce qui existe en région. C'est à chaque fois des projets très longs qui demandent quand même aussi des moyens importants et des soutiens importants. Donc malheureusement, il va falloir vraiment convaincre aussi les pouvoirs publics d'aider. Et il y a quand même des aides, des bailleurs sociaux par exemple, pour aussi réserver des appartements, pour des choses comme ça. Donc toutes ces parties-là, faut les explorer pour en effet améliorer les choses, oui, au niveau de l'hébergement.
0: Et vous avez parlé des lions, de la région. Un des buts de cette émission, c'est de rejoindre justement des territoires plus éloignés du centre parisien. Qu'est-ce que vous conseillez à des personnes qui habitent au fond, je ne sais pas, de la Creuse, je ne sais pas, qu'est-ce qu'ils peuvent faire? Où ils peuvent chercher des informations? Ils vieillissent et se sont seuls, isolés, ils vivent avec les VIH, et ils l'ont dit à personne. Qu'est-ce qu'ils font? Bon, je sais que c'est... Là,
1: c'est pas sympa comme question.
0: Oui,
1: hein.
0: Désolée. Bon,
3: au groupe Vieillir à Sidaction, si j'ai des infos sur où ils vivent, ils peuvent m'adresser à moi, Corinne Louis-Touze, voilà, un message et j'essaierai de leur répondre. Mais c'est vrai que malheureusement, il y a réellement des déserts
0: qui sont éloignés.
3: Où on n'a vraiment pas grand-chose. Par contre, sur des infos plus généralistes, du coup, avec Action Traitement, sur leur site, il y a pas mal d'infos quand même sur le VIH. En suivant votre émission, franchement, Christine. voilà, et d'ailleurs, il faut défendre votre émission parce que je crois qu'elle est en danger. Donc,
0: absolument. Merci Corinne de parler de ça. Maintenant, c'est moi qui vais
3: me sentir
0: en difficulté. J'ai les larmes aux yeux.
3: Ça fait partie, en effet, au niveau national, d'un maillon pour moi essentiel, hein, que cette radio puisse survivre. Et voilà, c'est en effet, on est un peu limité, mais bon. J'espère qu'on peut faire mieux. Et Thibaut voulait, je crois, l'aborder un moment. Nous, là, je sais que le groupe, ce sur quoi il veut beaucoup travailler, et ça va être l'objet de nos prochaines journées, c'est sur, du coup, l'empowerment, le pouvoir d'agir des personnes. Et donc, on va travailler ensemble pendant 2 jours sur comment les gens peuvent s'outiller, quelles choses ils peuvent avoir, quels outils on peut leur mettre à disposition pour qu'elles... sache comment s'occuper d'elle mieux, que ça se passe mieux, qu'elles osent aussi parler et de quoi et comment. Et puis aussi, on va beaucoup parler des interventions non médicamenteuses, ce qu'on appelle les INM aujourd'hui, parce qu'en fait, pour améliorer sa qualité de vie quand on vieillit avec le VIH, toutes ces interventions non médicamenteuses sont super importantes. Alors, en premier, c'est vraiment l'activité physique adaptée. Donc, aux gens totalement isolés, je leur conseille d'essayer de rejoindre des groupes d'activité physique adaptée dans leur région. Souvent, les mairies les subventionnent. Ils peuvent normalement, dans leur situation, les avoir quasi gratuits. Du coup, ils vont aussi rencontrer des gens, ce qui, au niveau de l'isolement, arrange aussi les situations. Mais il y a plein d'autres activités. Vraiment, les gens, ce qu'ils aiment. Voilà, et puis il ne faut pas oublier la kiné, l'ostéopathie, la méditation. On va parler pendant nos journées de beaucoup d'activités. On va essayer de donner aussi des infos aux gens sur tout ça, parce que ça permet de mieux vieillir avec le VIH.
0: On veut peut-être, Véronique, tu veux rebondir sur ça?
1: Je veux bien rebondir sur ça, sur l'empowerment, c'est-à-dire que c'est un mot très très compliqué pour dire qu'on renforce les gens dans leur capacité d'agir pour eux-mêmes, de façon favorable à leur santé. Et effectivement, les interventions non médicamenteuses, donc il y en a plein. Moi, une que je connais bien, c'est la méditation de pleine conscience. Un de ses intérêts, c'est qu'on forme les personnes assez facilement, et après, elles peuvent le faire toutes seules, chez elles, n'importe quoi. Il n'y a pas besoin d'outils, c'est donc assez facile à mettre en place. Voilà, l'activité physique, bien évidemment, je te rejoins. Là, il y a des maisons santé, sport, il y a des choses dans les communes qui sont vraiment gratuites et qui peuvent vraiment être des ressources. Ça aide effectivement au lien social, mais ça aide aussi, alors ça fait partie des recommandations maladie chronique ou pas maladie chronique, mais de faire 150 minutes d'activité physique par semaine, si on peut, modéré. Mais c'est aussi pour les personnes âgées, la prévention des chutes, qui est un vrai sujet, parce que quand la personne âgée commence à se casser la figure, les choses ne vont pas bien après. Donc du coup, la prévention, comme tu l'as dit Corinne et Thibaut aussi, c'est vraiment un terme important, et ça, c'est des choses des petites choses que les gens peuvent mettre en place eux-mêmes. Il y a aussi la nutrition, comment mieux manger et ne pas manger des choses qui sont délétères pour le cœur, tout ça, quoi.
0: Quand je pense à des interventions non médicamenteuses, après, je me dis que des fois, aussi culturellement, c'est pas quelque chose d'accessible à tous les publics. Un peu pour mes connaissances, un peu pour pas, il n'y a pas la prise en charge tout le temps de ce genre d'action.
3: Oui, malheureusement, il n'y a pas la prise en charge à 100%. Tu as tout à fait raison, Christina. Et même sur le sport, alors on l'a dit, il y a quand même des astuces souvent, mais pas toujours. Et puis, ce n'est pas forcément ce que la personne a envie de faire. Donc, si elle n'a pas d'aide pour ce qu'elle a envie de faire, c'est compliqué.

0: Il y a 100% des cas où, où le médecin va dire oui, il va juste parfois dire selon votre état de santé, par contre pas ça, pas ça, pas ça, mais il va cibler, il va vous dire ce que vous pouvez vraiment faire, il va vous faire une ordonnance. Et il y a déjà des endroits où ça, notamment dans les soins de support, dans certains services des hôpitaux, où ça commence à être mis en place, ou alors avec certaines associations, où s'il y a cette ordonnance d'un médecin, du coup, l'association elle-même, elle a des financements, mais pour aujourd'hui, c'est des mutuelles, ou c'est plus des financements privés. Nous, ce qu'on veut, c'est que ce soit vraiment la Sécu, et les députés et nos sénateurs ont dit oui. Ils sont aussi pour, et il y a un groupe aussi qui a travaillé sur ça et qui a produit une loi. Donc espérons que ça, ça avance. Ça ne reste pas dans les cartons.
1: Mais ça reste un sujet de plaidoyer pour les publics que nous, on a tant au Petit Bonheur Thibault que nous, au Comité des Familles à Arcade, parce que les mutuelles, c'est pas vraiment ce qui peut servir. Et moi, je voulais peut-être revenir sur quelque chose que tu avais dit, Thibault, tout à l'heure, sur notre public. Nous, on a une grande proportion de patients migrants. Et il y a un vrai sujet, moi, qui me rend triste, en fait, c'est que à l'âge du bien vieillir dont on parle, ces personnes, souvent, elles ont très envie de rentrer chez elles, parce que dans leur pays, et parce qu'elles ont les enfants au pays, etc., et elles ont fait toute leur vie ici, et là, il y a vraiment quelque chose qui est très problématique, parce que l'accès aux soins est ici, elles ont fait leur vie ici. Mais c'est un problème supplémentaire pour les populations migrantes qui constituent une bonne partie de nos files actives dans nos associations.
2: Ça, c'est un vrai sujet. Et ça nous porte aussi à parler d'une autre un peu, une chose dont je voudrais parler avant la fin de cette émission. Les personnes concernées. Oui, toutes les personnes sont concernées par le vieillissement. Et il y a des personnes concernées par les VIH, pas à tous les moments de la vie. Il y a des personnes qui ont pris les VIH il y a longtemps, des personnes récentes. La prise en charge du vieillissement, ça ne peut pas être la même.
0: Alors, les problèmes des personnes, surtout, ne sont pas les mêmes, du coup, selon le moment où elles ont été contaminées. Les personnes qui ont été contaminées il y a longtemps ont eu des traitements qui ont aussi généré, du coup, des soucis. Ils ont eu aussi, du coup, une inflammation chronique, ce qu'on appelle l'inflammation chronique, et qui a fragilisé leur corps. Et ça, du coup, c'est... Voilà, ça fait qu'en effet, une personne qui vit avec le VIH depuis 30 ans ou plus... et plus à risque d'avoir d'autres problèmes. Une personne âgée qui est contaminée aujourd'hui, alors si, je dis bien si, elle se fait dépister tôt et elle est vite mise sous traitement, avec la puissance des nouveaux traitements et leur acceptabilité, et du coup le fait qu'il y ait moins d'inflammation quand même chronique dû au traitement. Il y a toujours une inflammation du virus lui-même, hein. Donc ça, on sait aujourd'hui que du coup le virus du VIH, il vient générer lui-même une inflammation. Mais quand même, c'est tellement moindre qu'en effet, leur qualité de vie et leur vie, normalement, ils vont normalement vieillir en bonne santé. Donc oui, il y a une vraie différence, Christine.
2: Et juste une question pour Thibault, ça nous fait faire un petit pas en arrière. On avait parlé tout à l'heure un peu des différences territoriales, des prises en charge de personnes vieillissantes. Est-ce que vous avez, au Petit Bonheur, remarqué quelques points importants pour une prise en charge qui ne peut pas être la même?
3: Alors, parce que oui, c'est bien que tu poses la question, parce que je pense depuis tout à l'heure à la personne dont tu parlais qui est en Creuse, voilà. Parce que je pense que c'est ça qui doit nous animer aussi beaucoup sur les inégalités territoriales de santé. C'est un vrai sujet très politique, je pense aussi là en vue de 2027. Moi, je peux parler de notre expérience, en tout cas au niveau. Alors, moi, je fais partie du coup d'un CORES, donc les comités régionaux pour en santé sexuelle, donc les anciens. Les nouveaux Corévi. Et j'anime une commission de travail sur la coordination des parcours de prise en charge en fait, des personnes vivant avec le VIH vieillissante sur un territoire de ce CORES, qui est un territoire assez particulier, et je trouve que c'est pour représenter ce que la question que tu posais, puisqu'on englobe en fait on va dire une grande partie de l'est de la région Île-de-France, donc une partie de Paris, donc un territoire très urbain. Une partie du 93, notamment autour de l'hôpital Avicenne à Bobigny, donc voilà, un côté aussi très urbain, périurbain, et puis toute la partie toute une partie qui regroupe en fait le département de Seine-et-Marne, donc qui est

0: voilà, avec certaines villes, enfin des hôpitaux en tout cas, avec des villes et un territoire qui est très très rural. Et donc on a commencé une cartographie un petit peu de des professionnels et de leur action pour les personnes vieillissant avec le VIH, donc dans les services hospitaliers de ces trois territoires, le travail des associations aussi sur ces territoires qui est assez inégal. Je le dis aussi pour nous les petits bonheurs, on a une action qui se veut francilienne et qui fonctionne aussi grâce à un engagement bénévole, et il faut bien le reconnaître, nos bénévoles sont peu enclins à se rendre au fin fond de la Seine-et-Marne, voilà, ce qui est une question aussi qu'on se pose nous fréquemment. Et puis on a aussi questionner la médecine de ville, voilà, alors à travers, attention, acronyme dont je ne vais pas connaître le sens, mais les CPTS, donc c'est les communautés pluriacteurs territoriales en santé, voilà, quelque chose comme ça, voilà, qui regroupe en réseau un certain nombre de professionnels de santé de la ville. Et voilà, on a commencé cette cartographie pour voir un peu le qui fait quoi et comment est-ce qu'à un moment donné on se renvoie aussi la balle d'un professionnel à l'autre pour les personnes vieillissant avec le VIH. C'est un travail en cours. Moi, j'ai juste vu les premiers résultats très bruts, et évidemment, ça va mettre en exergue voilà, des différences en termes de connaissances, de prise en charge, et de la notion de coordination et de lien qui va se faire entre l'hôpital, la ville et les associations. Voilà, donc c'est un travail qui se veut un peu expérimental sur notre Corrèze. Je sais que c'est le cas dans d'autres Corrèzes en Ile-de-France et en France. Donc ce que je veux dire aussi aux personnes qui, à un moment donné, se sentent isolées peut-être dans leur situation, voilà, en tant que personne vivant avec le VIH vieillissante, c'est que y a des choses qui sont mises en place, voilà, des espaces aussi qui peuvent être rejoints. Donc je pense que ça vaut toujours le coup sur son territoire de venir questionner le CORES, voilà, de ce qui se fait pour les personnes vivant avec le VIH. Je pense que c'est un levier d'action important. Et puis l'autre levier d'action qui me paraît aussi important, c'est qu'il y a eu, on en a beaucoup aussi parlé dans l'émission, les états généraux des personnes vivant avec le VIH qui ont lieu en 2024. Voilà, il y a eu un certain nombre de recommandations qui sont portées sur tous les territoires, notamment en chef de file, évidemment, c'est Aide, hein, qui a comporté l'organisation. Donc ne pas hésiter aussi à se rapprocher du groupe local de Aide le plus proche, même si c'est en préfecture de région et que c'est un peu loin, mais de voir ce qui se passe un peu sur ce territoire-là. Et puis à soutenir des initiatives, effectivement, d'un point de vue peut-être plus numérique pour les personnes qui le peuvent, mais on peut souligner quand même aussi, enfin voilà, d'encourager à distance les personnes qui se battent pour l'ensemble des personnes qui vivent avec le VIH. Très récemment, évidemment, on ne peut que penser à Nicolas Supercero et Christophe Paco qui ont, à travers le mouvement des bracelets rouges, voilà, se sont mobilisés pour lutter contre la sérophobie, et ça sur tous les territoires, et aussi sur numériquement, enfin voilà, de rendre visibles les personnes qui vivent avec le VIH et de lutter contre toute forme de sérophobie, de discrimination. Donc du coup, voilà, je pense que c'est aussi un mouvement à encourager numériquement, au moins de leur envoyer un peu d'amour, parce que je pense qu'ils s'en prennent un petit peu, ils s'en sont pris un petit peu plein la tronche, mais voilà, la mobilisation qui s'est créée aussi autour d'eux a permis, voilà, leur a permis d'être reçu par la ministre. Oui. Voilà, donc
1: je fais une petite annonce. La semaine prochaine, Christophe Paco sera ici. Super. Du coup, on a discuté effectivement. Maintenant, c'est la 12e phase, la phase où tout le monde est concerné, tout le monde doit être à côté de cette lutte de la manière dont on est capable, chacun et chacune. Alors, on va vers la fin de cette émission. Cette émission, c'est une émission qui doit être utile. Vous avez donné déjà beaucoup d'informations utiles. Mais un peu pour terminer, quelques petits tips pour repérer des fragilités soi-même, et du coup, c'est convaincre aller voir un gériatre, parce que aller voir un gériatre, rien que le mot, ça peut faire un peu peur. Quand est-ce qu'il faut aller voir un gériatre?
2: Alors, il ne faut pas systématiquement aller voir un gériatre. Et on
1: Merci,
2: peut faire
1: Véronique.
2: Le message que je voulais faire passer, c'est qu'on peut faire des petites choses aussi pour des petits exercices chez soi pour prévenir les chutes et favoriser un meilleur équilibre, etc. Et je pense que c'est vraiment le rôle que peuvent jouer les associations en justement abordant la santé de façon globale, en incitant les personnes à ne pas seulement parler des CD4, de la charge virale, mais aussi de parler de l'isolement, de la sexualité, de la nutrition, de toutes ces choses-là. Et ça, on a vraiment, en milieu associatif, je pense qu'on a un rôle à jouer pour inciter les personnes à en parler et leur donner des petits trucs qui n'oriente pas systématiquement vers le gériatre, mais par contre il y a des outils de repérage des fragilités avec des codifications, des chiffres, etc., qui sont un peu plus standardisés. Alors il y en a plein, ça veut dire qu'il n'y en a pas un unique qui sort du chapeau, mais du coup qui l'a dit, là, attention, il y a un vieillissement un peu anormal, ça serait bien d'aller voir un gériatre. Mais avant ça, d'abord, les gériatres, ils sont aussi surbookés. Et c'est difficile d'avoir même à Paris, c'est difficile d'avoir une consultation en gériatrie. Et les gens ne connaissent pas. C'est comme sexologue, gériatrie, c'est des mots, ça fait peur, et les gens connaissent pas. Donc, démystifier un petit peu tout ça. Et puis, donner, oui, moi, c'est le petit tips, c'est donner des petits trucs sur l'activité physique, sur la cognition, enfin sur le, sur toute la mémoire, comment entretenir tout ça au quotidien.
1: Corinne.
3: Oui, si les gens, je rebondis sur ce que dit Véronique, en effet, si les gens ont accès à une association, en effet, l'association va les aider dans ce repérage. Si elles sont seules, hein, parce qu'on a beaucoup parlé des personnes isolées, faut pas qu'elles hésitent, elles, quand elles voient leur médecin, que ce soit généraliste ou infectiologue, en fait, c'est un peu au fil de l'année, parce que quelquefois maintenant les rendez-vous sont assez rares, à se noter si par exemple il y a justement plusieurs chutes, si la personne se rend compte qu'au niveau cognition elle oublie de plus en plus des choses à des endroits, elle a voilà un peu des troubles. Ou parfois, bon, à un moment, on se dit, oula, ça va pas, mais on n'a pas de rendez-vous médical. Et puis, en fait, 3 mois après, on a un rendez-vous, il se passe en 10 minutes, et une semaine après, on a à nouveau ces troubles. On se dit, zut, je lui ai pas parlé de ça. Vous voyez ce que je veux dire? Du coup, faut vraiment que les personnes s'outillent, justement, à l'année, en essayant de se dire, bon, je me note, à chaque fois que j'ai un truc qui va pas, je l'écris quelque part, je le note. Comme ça, quand je vois le médecin, je lui parle de ça. Et c'est lui, dans ce cas-là, qui, par rapport à ce qu'on lui dit, il va pouvoir vous dire, là, je vous oriente vers un tel, vers un spécialiste, et parce qu'il faut aller plus loin. Ou pas, ou rassurer la personne. Voilà, parfois, on s'inquiète pour pas grand-chose. Tant mieux, d'ailleurs, quand même. Voilà.
1: C'est vrai. Thibaut ?
0: Oui, c'est vrai qu'on attend ça. Parfois, non, ce que je voulais dire, c'est que je pense que par rapport au vieillissement, il faut se dire que ça arrive à tout le monde, en fait, de vieillir. Donc déjà, il faut un peu se soulager par rapport à ça. Enfin, voilà, ne pas en faire toute une montagne. Voilà, ne pas être dans le déni non plus. Et c'est vrai que, en tout cas, préparer sa consultation, effectivement, avec à minima son médecin traitant, déjà, c'est important. Véronique parlait, il y a un certain nombre d'indicateurs. Nous, on travaille, voilà, parce qu'on travaille avec un certain nombre de dispositifs sur la prévention de la perte d'autonomie, voilà, pour les personnes âgées. Et à partir de 50 ans, donc c'est ok de se dire parfois, à partir de 50 ans, je fais un petit test, voilà, je peux m'auto-tester sur un certain nombre de données, et si tout est ok, tout est ok. S'il y a un petit voyant qui est un petit peu orange, je peux en parler à mon médecin. Donc voilà, nous, l'outil avec lequel on travaille, en partie, Véronique, tu la connais, c'est ICOPE, donc c'est I-C-O-P-E. Voilà, c'est un outil qui est quand même globalement cassé maintenant, globalisé, voilà, dans beaucoup d'approches. Donc voilà, c'est quelque chose qu'on peut faire même soi-même. Voilà, demander à quelqu'un de l'entourage, ou voilà, de l'aider à faire ça. Voilà, puis ça donne toujours un petit outil pour aller voir son médecin après.
1: Alors, je voudrais finir comme ça, c'est joli, mais j'ai une dernièreissime question. On va vers les élections. Ils ont déjà changé de visage, je vous l'ai dit, pour qui n'est pas ici, pour les personnes qui sont à l'antenne. Non, on ne parle pas de qui, voilà, mais en fait, au pouvoir public, il y a des revendications qu'on devra apporter, dont on se doit faire porteur vers ces élections. Vous avez déjà parlé, il y a quand même des travaux au niveau des EHPAD. À votre avis, c'est sur quoi qu'il faudrait insister? Sur la santé en général. Mais bon.
3: Alors, pour moi.
1: Moi, j'ai posé les questions, pas les réponses.
3: Pardon. Vas-y. Bon, pour moi, donc, Corinne, Acide Action, je dirais en premier, ça va être un peu sauver l'hôpital en France, hein, parce que. Oui. On a été très fiers et c'est vrai que on avait de quoi. C'est de pire en pire et on est quand même inquiet de ce qui se passe dans les hôpitaux français, et les personnes vivant avec le VIH encore très majoritairement sont suivies à l'hôpital. Et bon, il y a voilà, il y a beaucoup trop de problèmes. Il faut vraiment plus de salariés, plus d'écoute. C'est vraiment du personnel en fait qu'il manque et une reconnaissance de ce personnel hospitalier. Et c'est pas l'IA qui va sauver les gens. Et du coup, il faut vraiment qu'il y ait l'humain qui soit remis en place à l'hôpital. Et puis le deuxième niveau, c'est les associations. Hein. Les associations meurent. L'année dernière, la convention de SIDAction était sur ça. Ça s'arrange pas. On apprend des fermetures à SIDAction régulièrement. Là récemment, cet été, ça a été la maison de vie du Roussillon, mais avant ça a été le GAPS pour la lutte contre le sida. On a plusieurs assos qui sont en faillite, il n'y a pas d'autre mot. Et si vous regardez, alors voilà, je dis à vos auditeurs et à tout le monde, il y a le mouvement associatif qui a créé une grande mobilisation. Nous, on l'a rejoint avec nos partenaires et SIDAction. On essaye de tous se mutualiser. En fait, le monde associatif est en danger en France et c'est inadmissible. Déjà aujourd'hui, avec les politiques actuelles. Et du coup, ça va être quoi avec les élections? Donc, c'est quand même fou parce qu'on est face à... Dans toutes les assos, hein, même celles où il y a des salariés, il y a toujours des bénévoles en plus. Par ailleurs, il y a souvent aussi des salariés qui font en plus du bénévolat, mais bon, ça c'est pas, c'est peut-être pas très légal. Mais faut être, enfin voilà, l'investissement de tous ces Français au niveau associatif pour aider, qui viennent en fait se substituer au droit commun, à ce qui devrait être fait par l'État justement. Si on le noie, si on le supprime, voilà, ça c'est juste pas possible. Donc pour moi, c'est vraiment sur l'hôpital, donc le soin à l'hôpital et le milieu associatif qu'il faut axer un plaidoyer très fort auprès des politiques.
1: Merci Corinne. Elle a synthétisé les pensées de tous, de tout le monde.
2: Oui, je rajouterais juste peut-être quelque chose, mais évidemment je cautionne complètement ce que tu as dit à 200%. Peut-être qu'une bonne politique, c'est s'assurer que ça rend service aux plus vulnérables. Que le critère, ça soit le plus vulnérable. Et voilà.
1: Merci Véronique.
0: Ouais, moi, je voudrais juste ajouter de donner des moyens à l'école. Je pense pour éduquer, ça a été un des plaidoyers qui a été porté par SIDAction aussi, mais sur l'éducation à la vie affective et sexuelle et relationnelle, il y a tellement de choses à faire. Moi, je sais que j'ai 40 ans, je suis né en 85, il y a beaucoup de personnes que je rencontre qui me disent c'est l'année où moi j'ai appris que j'avais le VIH, etc. Et en fait, j'ai qu'un souvenir de mon éducation qui a été sur le VIH très légère, voire teintée quand même de sérophobie. Et je pense qu'on a, ça fait quand même de nombreuses années qu'on élève des générations sérophobes. Et il est temps que ça change et il ne se passe rien. On ne donne pas de moyens aux enseignants pour éduquer les enfants, effectivement, aux questions de genre. Enfin, tout est très connecté. Mmh. Mais en tout cas, si on veut de nouvelles générations qui soient ouvertes et éclairées sur la question du VIH et qui éclaireront leurs parents, sur quelque chose. Voilà, il faut donner des moyens aussi à tout l'école, à l'éducation populaire, aux espaces de sport pour les jeunes. Enfin, voilà, il y a beaucoup de choses à faire sur l'éducation de manière générale.
1: Et pour nos auditeurs, je renvoie à l'émission qu'on a fait sur les VARS juste avant les vacances. Mais on va y revenir aussi parce que c'est une question vraiment super importante. Ouais. Mmh. Merci beaucoup, Corinne, Véronique.
2: Merci.
1: Merci d'être venue. À la prochaine.
0: Salut.
2: Merci
1: à
2: beaucoup.
1: Bientôt. Et restez à l'écoute de Vivre avec les VIH. C'est le moment de notre rubrique faite par Christophe Marté, Vivante.
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1: Dans cette nouvelle chronique qui cette semaine nous parle de la stricte actualité, Christophe Marté revient sur une histoire des coming out séropositifs et des discriminations.
5: Bonjour, aujourd'hui je veux vous parler de Raphaël Primet. Ce nom ne vous dit peut-être pas grand-chose. Alors je connais Raphaël depuis pas mal d'années. En 1999, alors que je cherchais des personnes vivant avec le VIH, acceptant d'être photographiées et de témoigner à visage découvert pour la première édition du Guide Têtu Plus, des amis m'avaient mis en contact avec elle. À l'époque, Raphaël avait accepté de me raconter sa vie avec le VIH, mais aussi son rôle de mère et de militante politique. Alors pourquoi vous parlez d'elle aujourd'hui ? Parce que le 1er septembre, dans l'Humanité, Raphaël Primet a révélé publiquement, pour la première fois dans un média généraliste, sa séropositivité. Ce qu'il a décidé, c'est sa rencontre avec Christophe Paco et Nicolas Aragona, deux personnes séropositives qui, une semaine plus tôt, avaient entamé une grève de la faim. Leur objectif, dénoncer le harcèlement sérophobe dont ils sont victimes et réclamer une loi spécifique contre la sérophobie en France. Raphaël Primet, elle est aujourd'hui conseillère de Paris et coprésidente du groupe communiste au Conseil de Paris. C'est donc l'une des rares élues à évoquer publiquement sa séropositivité. Avant elle, il y a eu Jean-Luc Romero, adjoint à Anne Hidalgo jusqu'aux dernières élections municipales. Mais c'est vrai qu'il et elle sont très peu à avoir parlé de leur séropositivité. Cette invisibilité qui d'ailleurs est souvent source de méconnaissance. Or, comme je le dis souvent, le principe de Denver, c'est rien pour nous sans nous. Le fait que des personnes concernées, qui plus est élues, prennent la parole, c'est essentiel pour faire bouger les lignes. Raphaël d'ailleurs l'explique très bien dans l'interview qu'elle a donnée à l'Humanité. Elle a été sidérée en lisant les messages sérophobes reçus par Christophe et Nicolas. Elle a estimé que sa parole pouvait aider à faire reculer les discriminations. Je cite un extrait de l'interview de Raphaël. « Je ne m'en suis jamais caché, mais je ne l'ai jamais déclaré publiquement. Plusieurs personnes m'avaient déjà demandé pourquoi je ne le faisais pas. Cette mobilisation m'a semblé être le bon moment. » Fermez les guillemets. Alors pourquoi c'est important ? Parce que quand une personnalité publique parle ouvertement de sa séropositivité, ça envoie un message fort et ça permet de montrer aux autres personnes vivant avec le VIH que c'est possible. Je n'aime pas forcément trop l'idée qu'on a besoin de rôle modèle, de modèle à suivre, mais témoigner, comme le fait Raphaël, cela montre aussi que la séropositivité n'est pas synonyme de honte, que les personnes vivant avec le VIH sont bien présentes dans la société et qu'elles peuvent mener une vie et une carrière épanouies. Il n'empêche, aujourd'hui, et puisque c'est le sujet qui nous préoccupe, une loi contre la sérophobie, ou comme l'évoque Raphaël, une loi contre les discriminations qui inclurait explicitement la sérophobie, est plus que jamais nécessaire. À Paris, sans sida, c'est un combat que nous menons au quotidien et que nous continuerons à porter. Alors bravo à Raphaël Primet pour cette prise de parole inspirante dans l'Humanité et qui peut, je l'espère, inciter d'autres personnalités publiques à en parler. À très bientôt pour une nouvelle chronique.
1: Et merci à Christophe Martet pour cette intéressante chronique. Il termine, Christophe, en parlant de la loi contre la sérophobie. Vous le savez peut-être, cette revendication a été mise en avant tout récemment par Christophe Paco, soutenu par Nicolas Aragona, Super Séro, de le lancement de la grève de la faim le 24 août à Reims. La grève s'est terminée, durée 10 jours, car les deux militants ont fini par être reçus par la ministre Berger, qui s'est engagée à des travaux. On en parlera la semaine prochaine, je l'ai dit déjà à l'antenne, avec Christophe Paco qui répondra au micro de Vivre avec les VIH.

Et c'est le moment des annonces du cœur. Alors, les annonces, vous connaissez, il faut aller sur le site internet comitedesfamilles.net, vous enregistrer avec une adresse mail valable et écrire votre première annonce qui sera validée par nos soins. Ensuite, vous pourrez échanger de manière privée. Je vous lis quelques annonces. Bonsoir à vous, je suis un Africain qui réside à Paris, 13e, père de 3 enfants, magnifique, divorcé, qui est à la recherche de sa moitié pour partager les restants de séjour sur Terre, dans la paix, surtout dans les respects mutuels, genre avoir les mêmes yeux et voir les mêmes choses, si affinité, pourquoi pas. J'aimerais, si possible, avoir encore 1 ou 2 enfants. En espérant vous lire très prochainement, je vous souhaite beaucoup de bonheur dans vos vies respectives. Je suis une dame de 52 ans, séropositive, vivant au Cameroun, charge virale indétectable, toujours à la recherche de ma moitié. Pour cheminer ensemble, la vie est plus belle à deux. Toi, Kimélie, qu'attends-tu pour me contacter? J'ai envie de dire, je n'ai marre de la solitude. Salut, je recherche un homme sérieux pour les mariages. Je suis une femme chrétienne de 35 ans sans enfant indétectable. Merci. Je suis 40 ans, congolaise à Brazzaville sans enfant, à la recherche de mon sérologue positif indétectable comme moi, qui sera le futur père de nos enfants. Notez bien, des grâces, les vendeurs d'illusions, passez votre chemin s'il vous plaît, les biseurs, briseurs ou briseuses de cœur, passez votre chemin aussi. Pour rappel, l'objectif de ces sites, c'est pour faire des rencontres sérieuses, des personnes à statut séropositif indétectable, sérieux, sérieux s'il vous plaît, merci.

Nous sommes arrivés à la fin de Vivre avec les VIH d'aujourd'hui. Rendez-vous la semaine prochaine et portez-vous bien. À bientôt.

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